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0: Enjoy Spa et j'ai Daniel Reinhardt en ligne. Bonjour Daniel. Attends, 30 secondes, voilà. Voilà, je suis là, voilà, tu es là. C'est parfait, bonjour, c'est parti. On peut un peu bricoler. En fait, on a changé le modem ici. J'ai un petit souci ici pour te rattraper de manière automatique. Donc, on fait avec le GSM ici. Donc, voilà, c'est pour tout dire aux auditeurs. Donc, voilà, Daniel, je crois que c'est bon, on t'entend. Voilà, je crois que c'est bon.
1: Voilà. On peut démarrer.
0: Tout à fait, on peut démarrer. Voilà, donc tu vas nous emmener cette fois-ci visiter les différentes implantations des maisons des jeunes spadoises.
1: Eh oui, parce que je ne pense pas, je suis sûr, que l'histoire des maisons des jeunes était étroitement liée à l'histoire de Spa. Donc, nous avons beaucoup de chance à Spa depuis quasiment un siècle d'avoir toujours eu maison des jeunes, même si ça ne s'est pas toujours appelé comme ça. On va peut-être résumer en disant que l'histoire des maisons des jeunes commence en 1930, lorsque une société religieuse crée un cercle paroissial avec des salles et un objectif surtout d'y avoir des locaux pour les mouvements de guides, de scouts, lutins, etc. Et donc c'est la création de ce que tous les spadois de ma génération se souviennent, c'est de l'établissement Concordia. Mmh. Donc Concordia se trouvait rue du Vauxhall. Je dis se trouvait parce que bon, il a malheureusement été démoli. Mais c'est vrai qu'il était dans un état lamentable. Concordia, entre 1960 et 1970, fut un lieu de rassemblement des jeunes, n'est-ce pas ? Et tout ça indépendamment de politique ou de religion. Il y avait des locaux pour les scouts, bien entendu, mais également une grande salle de spectacle et toute une infrastructure qui permettait aux jeunes de l'époque de venir se divertir. On se souvient évidemment du kicker, hein, qui était tout le temps pris. Il y avait beaucoup de succès. Il y avait deux billards, l'un qui était plutôt réservé aux, je dirais, les semi-professionnels, et l'autre pour tous les amateurs. Il y avait également un bar, un endroit où on pouvait consommer, et puis un tas de spectacles. Je me souviens d'ailleurs qu'il y avait une salle où répétait un groupe spadois très connu à l'époque, c'était les Black Angels.
0: D'accord.
1: Ils ont tourné dans tous les bals de la région.
0: Okay. Il se trouvait où, plus ou moins, rue du Vauxhall, ce bâtiment ? C'est,
1: À l'endroit exact de l'actuelle implantation de l'école primaire de l'Athénée de Spa.
0: Ah oui, ok, je vois tout à fait.
1: Donc tout a été démoli. Ouais. Et juste à côté, il y avait l'école de musique. Je suis allé quand j'étais gamin. Et l'école de musique, elle, était installée dans l'ancien hôtel Les Charmilles. Donc on retrouve des cartes postales d'ailleurs. Voilà, c'est là que tout ça se trouvait, mais bon, voilà, ça a disparu.
0: Okay.
1: La maison des jeunes en 1970 déménage et elle va se retrouver dans le chalet Octessar. Octessar est un grand parc arboré derrière la rue de Barissard, tout près du château d'Alza. Et c'était les écuries dans ce parc qui ont servi de local à la maison des jeunes à ce moment-là. C'est en 1974 que déménage de nouveau la maison des jeunes et elle va se retrouver avenue Reina Street. Le bâtiment existe toujours. C'était l'ancien hôtel Normandie qui appartenait à l'époque au docteur Gilles, ainsi que l'hôtel du centre qui a également disparu. Cette maison des jeunes, je l'ai beaucoup fréquentée parce que bon ben c'est un âge où on en a besoin d'activités, de rencontres, et c'est quand même une des raisons sociales d'une maison des jeunes. Mmh. Elle va encore déménager, cette maison des jeunes. Elle va se retrouver. Eh bien, tiens, j'ai perdu un petit peu le fil. Oui, dans les ateliers, les anciens ateliers D'accord. En référence à un film américain très, très, très, très connu, mmh. et avec des gens comme Pierre Deliège, Danny Hubaud et moi-même, et, ainsi qu'un chanteur qui était l'animateur officiel de la Maison des Jeunes, un certain Daniel Mignolet. On a perdu sa trace, mais j'ai retrouvé un enregistrement qu'il avait fait avec le pianiste de jazz Michel R.
0: D'accord, ah oui, quand même.
1: Ah. Oui, oui, oui.
0: N'importe qui.
1: Non, tout à fait, tout à fait. Ensuite, il paraît qu'elle serait passée aussi sur le boulevard des Anglais, mais là, je n'en ai aucun souvenir. Ça vient de me rappeler il y a peu sur ma page Facebook, mmh. par une amie qui habite au Québec, donc qui lui semble souvenir qu'elle a été là un moment. Moi, je n'en ai pas le souvenir. Bref, on en arrive à l'actuelle maison des jeunes, qui, elle, se trouve rue Anster. Mmh. Donc, la rue Anster, c'est une petite rue qui relie l'avenue Reina Street à, je dirais, au parc de 7 heures.
0: Ouais.
1: Cette maison des jeunes était anciennement, très anciennement, l'hôtel-restaurant Bloch. Et puis, ça a été à un moment donné, les locaux de la Société des Eaux, avant de devenir la maison des jeunes qu'elle est maintenant. Et là, il faut aussi rappeler que cette maison des jeunes est très, très, très active. Il y a des cours qui sont donnés, des cours d'instruments qui sont donnés par quand même des références. Je parle de John L. qui donne des cours de guitare.
0: Ouais, tout à fait.
1: Je parle de Rudy Lenners,
0: ouais.
1: ancien batteur des Scorpions quand même.
0: Ouais, tout à fait. Ouais.
1: Et puis cette maison des jeunes organise régulièrement des concerts, et je me targue toujours d'être le plus vieux jeune de la maison des jeunes, parce que bon, on l'a destinée plus ou moins aux 16-25 ans. Mmh. Mais cette maison des jeunes organise beaucoup de choses, et très prochainement, d'ailleurs au début du mois, fin du mois de mai, pardon, une escapade à Paris.
0: D'accord, ok.
1: Pour les jeunes, donc voilà. En gros, ce qui s'est passé au niveau des maisons des jeunes de Spa, je crois que beaucoup de gens de ma génération ont des souvenirs assez importants.
0: Ouais.
1: Voilà. Je crois que j'ai fait un petit tour pratiquement complet. Ah non, j'ai quand même oublié aussi de dire qu'à un moment donné, c'était pas Maison des Jeunes, ça s'appelait le Centre J.
0: Ouais.
1: Il s'est retrouvé dans l'aile moderne des bâtiments du Vauxhall. Et le Centre J a aussi organisé pas mal de concerts, organisé des cours d'informatique. Et bon, ben, beaucoup de jeunes s'y retrouvaient. Et voilà, ça clôture un petit peu cette histoire des maisons des jeunes.
0: Ouais, je me souviens, c'était l'époque où de Radio Ciel, entre autres, où effectivement on annonçait régulièrement les activités juste, du Centre J, effectivement, à l'époque. Effectivement.
1: Eh bien, voilà, mon cher Eric, je crois que j'ai fait le tour complet.
0: Ben oui, et c'est parfait. C'est à nouveau très intéressant tout ça, et c'est un peu amusant parce que cette fois-ci c'est un peu en lien avec ce qui se passe sur ta page Facebook, puisque j'ai vu que le sujet justement sur la maison des jeunes, tu l'as posté tout récemment. Donc voilà, donc on peut trouver.
1: C'est pour ça que j'ai voulu faire le lien, parce que bon, il y a quand même toujours un lien entre ma page Facebook,
0: ouais.
1: et Radio 40-49-10. Hein, donc, alors je peux déjà annoncer le prochain sujet.
0: Ouais.
1: Ça va être une surprise pour toi, mais pour tout le monde, enfin. Demi-surprise. Je vais vous retracer un petit peu l'histoire du Chapati de Spa.
0: Ok, ah oui, c'est vrai, effectivement, ce discothèque. Ok, ce lieu mythique de Spa. Ok, d'accord, bah, très bien, super, nickel.
1: Ok.
0: Parfait.
1: Eh ben voilà, une bonne journée à tout le monde, à toi et aux auditeurs.
0: Bah, merci, à toi également, et donc à 15 jours pour cette histoire du Chapati.
1: À 15 jours, ouais. Oui.
0: À bientôt.
1: Au revoir. Oui.
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2: Effectivement, dans le cadre de la semaine de la musique S'éclate, organisée par le Centre culturel de Teux, nous avons eu le plaisir de rencontrer deux artistes aux univers particulièrement complémentaires, Chantal Henry et Jean Spengler. Ils viennent de présenter un spectacle à la fois musical et poétique intitulé « Variations sur la montagne », une création originale qui mêle texte et émotion et musique pour violoncelle. Née d'une rencontre en Suisse et nourrie de souvenirs partagés autour du Val d'Héran, ce projet rend hommage à la montagne dans ce qu'elle a de plus inspirant, de plus puissant, mais aussi de plus fragile. Entre poésie vivante et répertoire musical, allant de Bach à des réinterprétations de Chopin à Strauss, les deux artistes tissent un dialogue sensible où la voix et le violoncelle se répondent avec une grande intensité. Nous vous proposons de découvrir tout de suite cet échange avec Chantal Henry et Jean Spengler et de terminer en immersion avec un extrait de leur concert. Alors, je suis avec Chantal Henry et Jean Spengler, c'est bien ça. Donc, vous venez de nous faire profiter d'un spectacle musico-poétique, c'est comme ça qu'on peut le qualifier, Variations sur la montagne, dans le cadre de cette semaine de la musique qui s'éclate. C'est une première, je crois, c'est ça ?
3: Ce spectacle, oui, c'est la première fois qu'on le joue. On le prépare depuis quelques mois. Parce que on s'est rencontrés en Suisse et c'est du Val d'Hérin que nous parlons. Jean peut vous en dire un mot complémentaire.
2: Oui, et c'est là que je viens de tilter la raison de ce titre, évidemment, puisque Jean est suisse.
4: Oui, je vis en France, j'ai travaillé en France, mais je suis suisse d'origine. Et donc, je vais depuis très longtemps dans ce fameux Val d'Hérin. Et il se trouve qu'il y a 2 ans à peine, on s'est rencontrés à l'occasion d'un spectacle que donnait Chantal avec des amis là-bas. Et en parlant, on s'est aperçu qu'on avait beaucoup de souvenirs communs. Et ça nous a, de fil en aiguille, ça nous a donné envie de faire quelque chose, un hymne à la montagne.
2: Alors c'est un spectacle où on alterne poésie et musique au violoncelle. C'est vrai que le violoncelle se marie particulièrement bien avec la voix. Et ici, ben voilà, c'est encore une fois plus prouvé.
4: Ça, c'est vrai, oui, tout à fait. On dit toujours que le violoncelle est l'instrument le plus proche de la voix. Donc, ça y va bien.
2: Alors, ce sont des poésies qui viennent d'où ?
3: C'est des textes que j'ai écrits. Parce que j'aime écrire, j'aime mettre en scène, j'aime interpréter. Et ce lieu est particulièrement puissant pour moi, comme pour Jean, je crois. Donc très inspirant, autant pour l'un que pour l'autre. Oui, j'ai des images qui me traversent et les mots viennent pour magnifier cette nature qui résonne très fort dans une époque où justement elle est fort atteinte. Et Jean, je trouve, a choisi vraiment de très beaux morceaux en écho avec ce que nous voulions faire passer tous les deux.
2: Et les morceaux, ce sont des morceaux qui existent, des compositions ?
4: Oui, non, c'est des morceaux qui existent, beaucoup de Bach, qui a écrit beaucoup pour violoncelle seule, et puis aussi des arrangements que j'ai faits de Nocturne de Chopin, de Tchaïkovski, de Richard Strauss, différentes choses qui me venaient pour être en adéquation avec ce texte magnifique, très puissant.
2: Et pour le moment, le violoncelle fait aussi des bruitages.
4: Alors oui, en plus, oui, à des moments, je me suis amusé, quand c'était possible, à imiter un peu des oiseaux, les marmottes, les différentes choses, les bruits de la montagne, ou du moins d'essayer de les évoquer d'une façon ou d'une autre.
2: Je crois que, je n'étais pas là au tout début, mais j'ai compris qu'il y avait aussi un fil conducteur avec des lettres alphabétiques, c'est ça ?
3: Oui, j'ai utilisé le principe de l'alphabet comme système.
4: Amoureux.
3: Voilà, dictionnaire amoureux. Comme système d'évocation de différentes images.
2: Ok.
3: Ce que je voudrais quand même ajouter, c'est que nous avons eu la chance de faire ce spectacle à Bécaud, dans l'église, grâce bien sûr au Centre culturel de Teux, mais aussi à la Compagnie des Joyeux Bécotis, et que l'accueil était très bon et le lieu très favorable pour nous, pour ce genre de célébration, entre guillemets.
2: Et en plus, c'est une première sold out.
3: Voilà, on a eu beaucoup de chance, oui. Le succès était là. Donc, c'est sympa.
2: Donc il faut le refaire en fait.
3: Ah ben, avis aux amateurs, on est preneurs.
4: Oui, tout à fait.
2: Ben voilà, ben, ok, ben, merci à vous.
3: Bonne merci.
4: Soirée, merci.
0: E comme éboulement. Sur la montagne des Vésivi, nous assistons à des éboulements de rocs et de glace, de plus en plus fréquents. Des rocs qui s'entrechoquent. Crac, clac et toc. Chaque boom

le ventre des montagnes gargouille. Leur épiderme se contracte, leurs flancs crachent des spasmes violents. Tout s'écroule, plus rien ne tient ensemble. Et ce n'est pas dû à la seule loi de l'attraction universelle, non. À quoi alors ? Au réchauffement climatique. Oui, ça devient chaud pour nous. Les apprentis sorciers.

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1: Bonjour, c'est Raphaël, psychothérapeute au Centre Luméa. Aujourd'hui, je voulais vous parler de l'addiction à la cocaïne qui se répand, et ça n'est pas un mauvais jeu de mots, comme de la traînée de poudre ces deux dernières années, et surtout de pistes pour en sortir. Alors, ce qu'il faut savoir, c'est que la cocaïne, c'est un produit très puissant, qui a beaucoup d'impact à la fois sur le système cardiovasculaire, il augmente la fréquence cardiaque, la pression artérielle, il resserre des vaisseaux sanguins, il réduit aussi certains débits qui arrivent au cœur, et il est aussi un très très puissant stimulant du système nerveux. La cocaïne, c'est un produit qui perturbe très intensément la gestion dans le cerveau de ce qu'on appelle des neurotransmetteurs comme la dopamine, la noradrénaline, la sérotonine. Ça entraîne une hyperstimulation du système nerveux central, de l'agitation, de l'anxiété, parfois des hallucinations et à long terme des troubles cognitifs. Répétez, son usage, la cocaïne, provoque vraiment une vraie toxicité au niveau cérébral parce que ça travaille sur un mécanisme qui est long à construire et court à détruire, ce sont les mécanismes du circuit de la récompense. Les circuits de la récompense, ce sont des circuits qui sont utiles dans la gestion de projets, dans la connexion des plaisirs simples de la vie. Et la cocaïne vient aussi travailler, interférer dans des fonctions exécutives. Les fonctions exécutives, ce sont des fonctions qui nous permettent de raisonner, de gérer des priorités, de gérer notre mémoire, de trier des informations, d'être plus stratégique. Alors, qu'est-ce qui fait que la consommation de cocaïne nous rend vite addict ? Eh bien, la cocaïne, c'est une molécule d'abord qui passe très rapidement dans le sang et franchit facilement ce qu'on appelle la barrière hémato-encéphalique pour aller dans le cerveau. Dans le cerveau, elle empêche la recapture de dopamine dans le cerveau, ce qui provoque une accumulation anormalement élevée de ce neurotransmetteur dans le circuit de la récompense. Et cette stimulation excessive génère une sensation de plaisir intense, mais très brève, ischémique. Alors pour s'adapter, comme dans toutes les addictions, le cerveau doit progressivement réduire sa sensibilité à la dopamine et à réduire sa production naturelle. Alors le plaisir du quotidien diminue, le plaisir de la consommation diminue et ça nous invite à prendre des doses supplémentaires, à répéter des prises, à en prendre plus. Et cette spirale s'enclenche, ce qui amène une rapide dépendance psychique. Ce qui est intéressant, c'est surtout de se dire, tiens, la coke, qu'est-ce qu'elle dit de celui qui la consomme ? Sur le plan psychologique, la cocaïne, elle rend la personne très dépendante d'être constamment hyper stimulée, d'être dans une hyper confiance en soi, dans une forme d'hyper sociabilité, dans une forme d'hyper performance. La coke, elle fait quelqu'un de nous d'hyper, ce qui crée une forme de faux soi, de faux self. On devient un peu comme le Tom Cruise de sa vie, dans une espèce de faux jeu d'acteur. On se coupe des choses simples, de la famille, des petits plaisirs de la vie, on se coupe de certains de nos élans. On se coupe un peu du cœur, de l'amour, des belles relations, parce qu'aussi pour consommer, on doit mentir, se cacher et donc aussi être faux. La coke, comme c'est un produit très puissant, rapidement la dépendance va s'installer. Donc elle va aussi nous mettre dans une forme d'irritabilité, dans une forme d'être sur nos gardes, d'être méfiant, parce qu'on n'a pas envie de se faire prendre, on n'a pas envie de le montrer, on n'a pas envie de montrer cette fragilité. Tout au début, généralement, les témoignages qu'on a dans la clinique, c'est que la coke, ça se consomme souvent dans des très longues soirées festives, où c'est un peu la culture du no limit pour faire la fête. Après les prises occasionnelles, en fait, on passe de la coke uniquement le samedi à la coke le samedi et le vendredi, et puis parfois deux fois le vendredi, une fois le samedi, puis il en reste un peu le dimanche, on en reprend un peu le dimanche soir, et puis finalement, pour certaines personnes, ça devient presque dans le quotidien, assez rapidement, ça coûte très cher, et ça nous met dans un état de tension psychologique qui est très intense. Comme la coke se consomme beaucoup pendant les fêtes, on a ce sentiment que la fête peut être nos limites. Mais en fait, quelle est la qualité de fête qu'on vit ? La coke, ça dit aussi de nous qu'on a envie de tester nos limites, qu'on a envie d'extravagance, qu'on a envie de plaire, qu'on a envie de nuit plutôt que de jour, de jouir de la vie à tout prix, mais d'une jouissance exubérante et pas totalement responsable. La coke, ça a aussi comme effet de faire vivre beaucoup de culpabilité à la personne qui la consomme, souvent fort inconsciemment. La voilà progressivement coupée d'elle-même, de sa sensibilité, coupée de son authenticité puisqu'elle doit beaucoup mentir. La coke pousse aussi à l'égoïsme, la coke amène aussi beaucoup d'insécurité, puisque en prenant le volant sous influence, parfois on a un risque d'accident qui est décuplé. Ce qui est aussi fort intéressant avec la cocaïne, c'est qu'elle nous indique aussi un rapport à l'argent. Parce que la coke, vous savez, ça coûte cher, c'est vite un salaire ou un demi-salaire qui est sniffé tous les mois. La coke, c'est souvent une drogue pour la classe aisée, et ça pousse ceux qui en consomment à avoir une attitude de « winner ». Si je vis la nuit, si je vis pour la performance, il me faut soit facturer à tout prix, ou travailler beaucoup pour me la payer, ou soit travailler moins la journée car le matin, je dois digérer ma nuit. Et donc progressivement, le sens de l'humain se réduit un peu. Le sens de la vraie vie s'éloigne aussi. La relation à l'argent devient plus tendue. Alors on a besoin de facturer beaucoup, de trouver de l'argent. Soit on doit travailler plus, soit on doit sniffer ses économies, soit s'endetter. Un jour, pour ceux et celles qui sont sortis de la coke, et on en espère un maximum, il y a souvent un profond regret d'avoir fait volatiliser autant d'argent pour du fake, pour reprendre leurs mots. Ce qui est aussi dangereux avec la cocaïne, c'est que certains consommateurs ont franchi le pas en devenant eux-mêmes dealers, ce qui les amène dans un engrenage très infernal. Un engrenage de grande violence, puisque les réseaux de drogue, on l'entend dans les médias régulièrement, ne sont pas tendres avec les différents réseaux de concurrence. Alors qu'est-ce qu'on peut vraiment proposer comme trajectoire de soins pour sortir de l'addiction ? D'abord, comme toute addiction, il faut vraiment savoir si la personne qui le vit a vraiment un souhait sincère de s'en sortir. Dans tous les cas, il faut une trajectoire de soins qui ne va pas simplement réduire la prise ou l'arrêter, car alors, une fois qu'on enlève la prise et qu'on enlève le produit, on se retrouve avec ses failles et avec son manque. Il faut à la fois travailler sur une stratégie d'éloignement du produit, à la fois travailler sur le sevrage, et aussi l'aider à construire ce qui lui importe vraiment pour qu'elle soit nourrie de l'intérieur et qu'on remette en place des circuits de la récompense que l'on va appeler nobles. Et ce cycle de construction prend plusieurs semaines, voire plusieurs mois. Si l'addiction est très forte, il y a des centres qui traitent les addictions. Il y en a un peu partout dans la région Wallonne et à Bruxelles. Et pour certains cas, la présence d'un psychiatre a vraiment du sens. Au centre Lumea, ce qu'on peut vous proposer, ce sont des trajectoires de soins pour pouvoir aborder l'addiction à la cocaïne sous un angle tout à fait neutre, sans jugement, et de vous proposer des protocoles qui vous permettent vraiment d'accélérer la sortie de la dépendance, où à la fois on va travailler avec des protocoles de soins qui vont vous permettre de réduire votre anxiété, de réduire votre besoin de performance. Ce sont des protocoles tout à fait innovants qui sont peu courants, qui ont vraiment de très bons résultats, et en même temps on va aussi travailler sur la reconnexion avec votre vrai projet de vie, pour que une fois que l'addiction s'apaise, que vous puissiez retrouver le plaisir de travailler dans les choses qui vous sont vraiment chères, dans vos priorités. Tout cela prend quand même quelques semaines, puisque la cocaïne a comme vilaine puissance de vraiment beaucoup déstructurer vos circuits de la récompense. 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Si vous êtes proche aussi d'une personne qui est sous addiction, le plus important aussi, c'est de vous faire respecter, de ne pas vous laisser grignoter votre relation par une érosion progressive et lente de vos limites. 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
1: Romain Cabet, bonjour.
2: Bonjour Jean-Luc.
1: Comment ça va?
2: Ça va très bien et toi?
1: Bien, bien. Dis, est-ce que tu fais tes courses toi-même? Est-ce que tu vas au magasin?
2: Je fais mes courses moi-même et toi?
1: Ah oui, mais tu n'as pas remarqué que les prix augmentent?
2: Oui, si, si, si, si.
1: J'ai regardé mon compte épargne, c'est pas fameux.
2: Pas fameux, le compte à vue non plus. Hein. Non,
1: Est-ce que tu pourrais m'aider un peu?
2: Oui,
1: oui, c'est vrai.
2: On va essayer. En tout cas. Non, c'est sûr.
1: Quelques bons conseils à ce propos?
2: Alors, c'est toute la question vis-à-vis de l'inflation. Hein.
1: Ben oui.
2: Les coûts augmentent. Il y a certains coûts qui diminuent, mais je pense que de manière générale, tout le monde se rend bien compte que les coûts augmentent. Oui. Et ce principe-là, il existe depuis toujours, très, très souvent. Je ne sais pas si tu as déjà vu ça, mais il y a des petits schémas. Par moment, on montre le prix d'un café ou le prix d'un pain en 1950, en 1960, et puis où on en est maintenant, en 2024-2025. Et c'est assez marquant, hein, même.
1: On a plus intérêt à faire le calcul de changer en francs belges parce que.
2: Oui, non.
1: Ça devient cardiaque tout de suite.
2: Là, ça deviendrait encore plus compliqué. Oui, non, c'est sûr. Et donc, j'avais encore vu, même il n'y a pas longtemps, une publication où. Voilà, une famille américaine qui achète une voiture pour 1 000 $, une maison pour 5 000 $, qui fait ses courses pour 5 $ pour toute la famille. Enfin voilà, après c'est normal, hein, l'économie fait, les choses font que le coût de la vie augmente, mais c'est un sujet. C'est un sujet parce qu'on sait aussi, l'autre information qu'il faut avoir, c'est que les Belges sont des gros épargnants. Donc les Belges adorent l'immobilier, mais les Belges sont des gros épargnants. Et alors avec l'épargne, ben le produit numéro 1 qui est utilisé sont les comptes épargne, tout simplement, que les banques proposent. Dans le passé, il y avait des taux d'intérêt. Alors il y en a encore maintenant, mais ils sont très très ridicules. Quand on sait qu'on a une inflation qui va en moyenne être à 3-3,5%, donc ça veut dire que chaque année, de manière globale, alors évidemment, il y a des biens et des services où ça va être plus, où ça va être moins. Il y en a où il va même avoir des baisses des prix, les matériaux de la construction, le four augmente, et ils ont diminué, puis ils ont repris, etc. En tous les cas, ce qu'il faut retenir, c'est que c'est un sujet et que, par définition, notre argent d'aujourd'hui nous donnera un pouvoir d'achat moindre dans le futur. Donc, une même somme, 100 euros maintenant, ne nous permettront plus d'acheter la même chose pour 100 euros, même dans un an, mais encore plus dans 5 ans, dans 10 ans, dans 15 ans.
1: Les frais de service pour les comptes épargne, ça suit un barème.
2: Alors, tu veux dire les frais sur le compte. Alors, c'est un autre gros sujet. En effet, on pourra toucher un mot là-dessus. Et les frais, oui, très souvent, sont quand même corrélés à ça aussi. Donc, ils vont
1: indexer
2: plus, il n'y a pas d'index, mais ils vont plus augmenter que diminuer. Voilà. Les frais bancaires sont un sujet aussi. Et ils viennent se coupler, évidemment, à l'inflation. Donc, nous, ce qu'on va proposer, donc on a des produits d'assurance qui vont permettre ça. Ça va être, on va proposer des fonds boursiers. Alors, on va proposer des fonds boursiers, pourquoi? Parce qu'on va essayer en fait, de ramener un rendement supérieur à ce que l'inflation coûte aux clients. Donc, si on a une hausse des prix globale sur le marché de 3-4%, ben, on va essayer de trouver des produits pour le client qui vont pouvoir, en bon père de famille, et lui proposer un rendement supérieur à 3,5, 4, etc. Alors, comment on fait? Parce que bourse et bon père de famille, très souvent, ça tic dans la tête des gens. Et c'est normal, mais pourquoi? Parce que beaucoup de... Enfin, pas assez d'informations, hein, pour moi, tout simplement. Donc, notre rôle à nous de conseiller financier, assurance, etc. Mais on va, par exemple, proposer aux clients de verser des petits montants réguliers. Mmh. En fait, le principe de verser des petits montants réguliers, donc verser un petit montant mensuel, plutôt qu'une grosse somme à un moment de l'année ou une grosse somme tout simplement une fois et puis on attend de voir comment les marchés boursiers bougent, mais ça va permettre de lisser le risque, qu'on appelle ça. Donc, si on, c'est vrai qu'on est à la radio, on n'a pas de schéma, mais si on essaye de visualiser vraiment une courbe boursière, ça monte, ça descend, ça monte, ça descend, ça fait un peu comme des montagnes russes. Et alors, bah évidemment, le risque, c'est de rentrer à un moment et personne n'a de boule de cristal, on ne sait pas si on est haut, on ne sait pas si on est bas. En versant un peu tous les mois, ben on va acheter quand c'est haut, on va acheter quand c'est bas, on va acheter quand c'est haut, on va acheter quand c'est bas. Alors on sait bien qu'un cycle boursier en moyenne c'est de 8 à 10 ans et que la bourse il s'est prouvé depuis toujours sur des actions classiques, les marchés américains, ce genre de choses, donc les grandes entreprises américaines. La bourse est haussière, donc la bourse augmente. C'est juste qu'on ne sait pas précisément sur du court terme quand elle augmente ou quand elle baisse, mais dans le temps, elle augmente. Et donc, ce principe d'acheter régulièrement, quand c'est haut, quand c'est bas, quand c'est haut, quand c'est bas, va permettre vraiment de tirer vers le haut le rendement de notre épargne. Donc voilà, c'est la solution proposée. Et pour s'approcher au plus du bon père de famille, on se met vraiment à l'inverse de l'investisseur qui lui arrive avec son capital et essaye vraiment d'acheter et vendre en bourse sur une période très courte. Mais ça, c'est de la spéculation pure, ça s'écarte de nos conseils bon père de famille, si on peut dire.
1: Donc, si on fait, par exemple, un versement régulier chaque mois, eh bien, ça prend en compte.
2: Oui. Alors, évidemment, il n'y a rien qui est garanti. On est en bourse, hein, mais dans le conseil, évidemment, tout ça est étayé par des fiches techniques, des fiches fonds qu'on appelle ça, qui vont détailler les rendements du passé du fonds. Alors évidemment, les rendements du passé sont jamais une garantie pour le futur, évidemment, mais ça donne quand même une visibilité sur la manière dont les personnes qui gèrent les sous travaillent et ce qu'elles ont déjà été capables de faire. Et alors, il faut savoir aussi donc, qu'on parle de fonds boursiers et pas d'actions. Donc, un fonds, c'est une multitude d'actions. Donc, on rappelle que des actions, c'est des parts d'entreprise. Donc, quand j'achète une action, j'achète une partie de Microsoft, par exemple. Et bien, je vais, par exemple, acheter des parts dans un fonds et ça va me permettre, sur un seul versement, d'accéder à une multitude de parts de sociétés différentes.
1: Que ce soit sur le plan national ou international ?
2: Et alors, on peut choisir une thématique nationale, on peut aller dans des choses vertes aussi, à écologie, beaucoup, c'est des fonds de plus en plus qui apparaissent. On peut vraiment choisir sa thématique, on peut choisir vers où on veut mettre ses sous aussi, tout simplement. Ça reste quand même votre argent aussi, à un moment, il ne faut pas l'oublier.
1: Et ça se calcule comment ?
2: Alors, ça se calcule en parts de fonds, donc il y a des valorisations du fonds qui sont faites toutes les ça dépend un peu les fonds, mais c'est assez régulier, c'est pas une fois par an, hein, donc on va dire une fois semaine ou tous les 3 ou 4 jours on a une valorisation du fonds et on voit où en est la valeur en fait de ce que j'ai placé pour l'instant.
1: Est-ce que vous pouvez donner des conseils à la carte quand même?
2: Totalement.
1: Ah oui.
2: Et donc, c'est de nouveau ça le gros intérêt de passer par un courtier, c'est que déjà, de un, on a plusieurs compagnies, et alors dans chaque compagnie, on a plusieurs possibilités de fonds. Et donc, il y a une réelle discussion. C'est ça que je citais tout ce qui est énergie renouvelable, etc. tout à l'heure. C'est par exemple quelque chose qui est très demandé par les gens pour l'instant. On s'est trouvé. Puis, il y en a qui ne vont pas vouloir investir aux USA. Il y en a qui vont vouloir aller plus sur les marchés asiatiques, etc. Et on a toutes ces possibilités-là. Donc, la discussion, elle est totalement ouverte avec le client. Ouais.
1: Sur les entreprises wallonnes aussi.
2: Alors là, on sera plus sur les marchés européens, du coup, mais on aura la présence de sociétés belges aussi. Ouais.
1: Est-ce que ça va dans l'autre sens ? Est-ce que les entreprises sont à la recherche ?
2: Alors, on peut faire, là, c'est top, ça, parce qu'on fait une petite présentation, ça s'appelle les placements de trésorerie, en fait. Donc, en effet, c'est qu'est-ce que les sociétés peuvent faire avec la trésorerie qu'elles ont sur leur compte. Et en effet, elles peuvent aussi aller dans ce type de fonds. Et elles peuvent aussi partir, parce qu'on propose aussi des produits avec capital 100% garanti, un taux d'intérêt garanti. C'est juste que là, le rendement sur du long terme est souvent... très souvent moins bon. Et voilà, c'est moins conseillé si on est vraiment dans une lutte contre l'inflation, mais si on veut vraiment sécuriser sa trésorerie, on peut aussi le proposer aux entreprises. Ouais.
1: Voilà, et c'est à tout moment, on peut commencer à tout moment ?
2: Tout à fait. Selon la situation financière, à la carte, comme toujours, on analyse ça en toute transparence avec le client.
1: Eh bien voilà, un tout grand merci Romain Gabé.
2: Voilà, j'espère que ça aurait été utile.
1: 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Merci Romain Gabé.
2: Merci Jean-Luc.
1: À bientôt.
2: À bientôt.
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0: Alors, vous le savez, depuis quelques semaines, notre revue de presse, elle ne porte de nom de revue de presse que le nom, puisqu'on a un peu modifié les choses, notamment en raison de l'arrivée des infos que vous retrouvez maintenant désormais tous les week-ends sur Radio 4910. On a un peu transformé cette séquence en plutôt une séquence où on s'attarde sur un événement qu'on a suivi et on a fait un interview. Et ici, donc, on va partir mardi passé, on va retourner mardi passé. Vous avez vécu notamment le concert dans le cadre de la semaine de la musique, un concert que vous avez pu vivre si vous étiez des nôtres dans notre salle contiguë, ce qui s'est transformé donc en petit cocon musical à l'occasion de cette semaine de la musique qui s'éclate du centre culturel de Teux. Nous avons le plaisir d'y accueillir donc l'artiste I Am Will pour un concert acoustique aussi intimiste que vibrant. Derrière ce projet, on retrouve Guillaume Wirze, un artiste qui soigne chaque émotion, chaque mélodie et chaque ambiance sonore avec une précision presque artisanale. Après le concert, il est revenu avec nous sur son univers musical, son parcours et la préparation de son futur album prévu en 2027. Rencontre avec un artiste sincère et inspiré. Alors, I Am Will, Guillaume Wirze, vous avez joué ici ce concert en acoustique dans le cadre de la semaine de la musique qui s'éclate. Première impression en sortie de concert.
5: Hyper chouette, accueil impeccable, le public au rendez-vous, super bonne sensation. Ça faisait longtemps que j'avais plus joué en solo, donc ça m'a fait du bien de renouer un peu avec le solo et donc que du positif.
0: On peut parler de ce projet I Am Will, peut-être d'abord de quelle est la raison de ce choix de nom I Am Will.
5: Donc I Am Will, c'est pour je suis Will, et donc Will, c'est un diminutif de Guillaume en fait. Et donc simplement je suis Guillaume, ce que je suis vraiment. Et donc tout est parti de là. Je voulais un nom anglophone à la base, parce que tout est en anglais à la base, et maintenant c'est presque du presque 50-50 français et anglais. Mais voilà, à la base c'est vraiment une espèce de redécouverte de soi-même en fait.
0: Ben Will, en fait, je m'étais dit aussi que, en regardant un petit peu, Will, c'est aussi un verbe modal anglais, servant principalement à exprimer le futur, une décision spontanée, une prédiction. En français, ça se dit généralement par le futur, ou le verbe vouloir. Je me dis que ça collait aussi pas mal dans le projet, finalement.
5: Ça marche très bien, I will, bien sûr, ça marche hyper bien. Donc, oui, on peut voir les choses comme ça aussi. Vouloir, tout à fait, oui, je le veux, donc je le fais, oui, tout à fait.
0: Alors, moi, en tout cas, l'impression que j'ai eue, c'est que chaque note, chaque son est choisi pour l'émotion qu'elle va procurer. Est-ce que c'est ça l'idée ?
5: Bon, en tout cas, c'est ce que j'essaye de faire passer. J'essaye au maximum de faire passer l'émotion que j'ai à l'intérieur. Donc, comme c'est moi qui produis la musique également, donc j'essaye à chaque fois de produire les choses pour que ça reste aussi un petit bonbon intimiste. Et aussi, par moments, ça doit s'ouvrir et s'émanciper naturellement. J'essaye que tout soit bien dosé. Chaque son est d'une certaine manière travaillé beaucoup à la maison, en tout cas en production dans mon petit studio. Donc je fais vraiment quasiment tout seul. J'essaie vraiment que chaque son soit important et ne soit pas inutile.
0: Ici, on a assisté effectivement à une version solo, mais malgré tout, il y a beaucoup de choses qui se passaient derrière.
5: Oui, il y a beaucoup de choses qui se passent derrière et en même temps, pas tant que ça. C'est des petites choses qui vont simplement agrémenter. J'aime bien aussi que ça représente aussi le projet tel qu'il sonne en fait sur le disque. Donc c'était important pour moi aussi de proposer au public quelque chose c'est une version solo, mais derrière il y a quand même des choses qui soutiennent, et pas tout le temps. Il y a vraiment des morceaux où c'est 100% solo et des morceaux où je suis un peu soutenu par une machine ou l'autre, qui permet de donner peut-être la juste valeur au morceau, même si je pars du principe que si un morceau est bon, qu'il soit joué à la cornemuse ou en guitare solo, il doit fonctionner.
0: Alors ce sont des chants hein. Ici une question que je posais aussi justement, qu'est-ce qui naît d'abord, le chant, la musique?
5: C'est clairement la musique. Moi, je travaille beaucoup en relation mélodie-harmonie et avec beaucoup de la-la-la au début dans les morceaux, et les paroles viennent vraiment après.
0: Et là, tu t'es entouré de quelques chouettes noms.
5: Ben oui, c'est David Bartholomé, donc alias Charco, c'est lui qui m'a un peu poussé à le faire. Je me souviens que je lui avais envoyé il y a 2-3 ans maintenant toute une série de morceaux avec des la-la-la, une dizaine en fait. Et puis j'ai eu un rendez-vous chez lui pour discuter de Charco. Et alors il s'est mis à table et il m'a chanté mes 10 morceaux avec des paroles dessus. J'étais hyper surpris, hyper enthousiasmé en fait d'entendre ça. Et je me suis dit, je dois le faire.
0: Oui, j'imagine effectivement découvrir ces chansons.
5: Oui, c'était un moment assez incroyable que j'oublierai jamais. Et je crois que ça a vraiment été le petit push qui m'a dit ok, maintenant on y va.
0: Alors, la suite du projet, c'est quoi?
5: Alors, la suite du projet, donc il y a un EP qui est sorti là en octobre. Et donc là, je suis en train de préparer un album qui sortira en mars 2027. Et donc, je suis en plein dans la préparation pour le moment de cet album. Il y a déjà plein de morceaux qui sont en cours de mix, des morceaux qui sont déjà mixés. Il y a des nouveaux morceaux qui sont même pas encore enregistrés. Donc je suis en plein processus et j'aime bien avoir le luxe de pouvoir choisir les morceaux. Donc j'enregistre beaucoup pour avoir un album vraiment qui raconte une histoire du début à la fin.
0: Alors en concert, il y a quelques dates sympas prochainement?
5: Alors oui, on va jouer 2 fois en été. On va jouer à Wagny, un festival près de Virouinval en juillet. Et on joue au Grange Festival, un festival à Annu. Et donc ça, c'est pour l'été. Et puis alors, il y a des dates qui commencent tout doucement à se mettre pour la sortie d'album en mars 2027. Mais je n'en dis pas plus pour le moment, mais ça va arriver.
0: Ok, on vous suivra, ça c'est clair. Pour vous trouver, il y a réseaux sociaux, site internet.
5: Oui, que ce soit I Am Will Music, que ce soit site internet, que ce soit Instagram, que ce soit TikTok, que ce soit Facebook. En fait, je suis visible un peu partout. Enfin, j'espère être visible partout. J'essaye tant bien que mal d'être ok, j'existe, je suis là.
0: N'hésitez pas en tout cas à envoyer les sons suivants sur Radio Carnovis, on les passera avec plaisir, ça c'est clair.
5: C'est hyper gentil, merci mille fois.
0: Merci à vous aussi.
5: Merci.
0: Et voilà, merci à Yawim d'être passé par Radio Carnovis et d'avoir partagé avec nous ce moment musical tout en douceur et en émotion. Et si vous souhaitez suivre son actualité, retrouver ses prochains concerts ou découvrir davantage son univers, rendez-vous donc sur les réseaux sociaux et plateforme sous le nom I Am Will Music. Et pour plonger dans l'ambiance de cette rencontre enregistrée après son concert acoustique chez nous, on vous propose maintenant d'écouter un extrait capté en live dans la salle contiguë donc à nos studios. Bonne écoute sur Radio Carnovis, voici le titre 1999 de I Am Will.

0: I Am Will, donc 1999. Enregistré donc dans la salle de Radio 4910, eh oui, juste à côté. Et donc voilà, la semaine prochaine, autre revue de presse, ce sera certainement Sunset Sister, qui sera, elle, ils seront, elles, à Desnier. Ce sera mardi, ce mardi.
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1: Et bonjour Georges.
2: Bonjour Arthur. Bonjour Méga. Je vais raconter l'histoire de Joey Dormonica qui a trouvé avec la polyve Kim Camarote Simone Madné. Comme dirait l'autre, en voiture Simone. Nohi a vu Batoukaras toutes les journées, a vu Joey très tiffé les visères qui knohivent pour faire danser, chanter, pochi, il n'y a dit ça, et sot. 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Fatigué d'avoir couru ça et là toute la journée, d'avoir joué 36 fois les visières qu'il connaissait par cœur pour faire danser, chanter, sauter une bande de soi et de sotte, qui lui avait donné 5 francs pour l'accompagner à gauche et à droite, le pauvre homme se dirigeait vers sa maison, son instrument sur le dos, pliant les chines sous la charge, comme si c'était un poids de 100 kilos. Arrivé à l'entrée de son village, au croisement d'une large route entre deux haies d'eau et pines fleuries, il se laissa tomber au pied d'un vieux crucifix, qui, depuis toujours, semblait veiller sur la route et renseigner ceux qui étaient perdus. La nuit resplendissait de clarté, et le joueur d'accordéon n'était plus qu'un jet de pierre de sa maison. Mais notre homme voulait se reposer un petit moment, humer le bonheur de la campagne pour se remettre le cœur chargé de boissons avant de rentrer. Assis sur l'herbe dans la pleine lumière de la lune, dans un endroit si tranquille qu'on aurait entendu le bruit d'une fleur qui s'ouvre, ses couplets vulgaires qu'il avait joués toute la journée lui revenaient aux oreilles, lui faisant une tête comme un chaudron. Les femmes qu'il avait vues à moitié saoules rattachant leurs cheveux, renouant leur tablier, levant la jambe au plus haut, Et les plus jeunes, qui ne tenaient plus sur leurs quilles, se laissaient aller sous les tables et les chaises, lui repassaient devant les yeux. Le tableau de cette bande de brigands qu'il avait diverti avec sa pauvre musique pour gagner 5 francs le poursuivait jusqu'au pied du bon Dieu. Il entendait encore la voix de ses ivrognes chanter à son oreille « Ah, le joueur d'accordéon, faut qu'il enrage, faut qu'il enrage !» Ce mauvais refrain que les idiots chantiers pensaient se faire admirer lui avait assaini comme un coup de pierre dans l'estomac et le pauvre homme ne pouvait l'oublier. Certes, notre homme ne valait guère mieux que les autres. Les ducs et les trucs lui étaient étrangers. Mais venir chanter à deux doigts de son visage « Ah, le joueur d'accordéon, faut qu'il enrage !» C'en était trop. Lui qui faisait ça par manque de travail s'en voulait de ne pas avoir abandonné ceux-là qui lui voulaient du mal. Se souvenant de quelques détails de cette journée, il fit un effort pour se redresser et regagner sa maison. Mais, voyant le crucifix que la beauté illuminait, faisant ressortir des ronces et des épines qui l'entravaient, son pauvre corps mutilé, il resta bouche bée, croyant entendre « Tu n'en verras jamais autant que j'en ai vu, et j'en verrai encore ». Piteusement, le joueur d'accordéon bougea sa casquette, ajusta son instrument et s'appuyant contre la haie d'aubépine. Il joua pour le bon Dieu cet air qu'il avait tant blessé toute la journée. Voilà, Medjian. Arthur, c'est le moment d'une petite fauve. C'est l'heure d'aller aller. Elle vit Bernard in mode. Oui, c'est Steve, dans Titine. 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Voilà, Medjian. Dieu vous dit à demain, quiz du, et bon dimanche à Turton.
1: Bon dimanche à toi, Georges, et donc effectivement, dans 15 jours.
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0: Chers auditeurs de Radio 4910, bientôt Radio Bleu Clair, Anne-Elisabeth Neve au micro. Bécotie depuis ma naissance, c'est-à-dire habitante du charmant village de Bécot, j'ai à cœur de vous faire découvrir des voix et des visages qui rendent plus belle la vie. J'ai choisi de vous présenter des habitants de l'ancienne commune de Larrey, habitants ou actifs dans l'ancienne commune de Larrey, l'une des trois communes désormais regroupées dans la commune de Theux. Vous m'accompagnez dans mes découvertes des pépites rédoises ? Soyez les bienvenus. Bonjour Dorothée.
1: Bonjour.
0: Alors Dorothée, vous avez ouvert le restaurant Au Coucou le 4 avril dernier. Qu'est-ce que vous pouvez nous dire d'abord du nom de ce restaurant ? Ça va être la première question.
1: Alors le nom, c'est complètement par hasard. On s'est dit, le coucou, c'est facile à retenir. Effectivement, c'est facile à retenir. Donc, ça n'a rien à voir avec le coucou de Poleur. Hein, on nous a posé la question.
0: Ah oui, rien à voir avec le coucou de Poleur, d'accord.
1: C'est vraiment venu comme ça.
0: Oui.
1: Le coucou, on s'est dit, c'est facile à retenir.
0: Ah bon, voilà, simplement. Très bien, donc aucun rapport avec
1: rien du tout.
0: Et quand vous avez dit « on », en fait,
1: moi
0: vous
1: et mon compagnon, voilà.
0: D'accord, vous et votre compagnon, super. Mais c'est vous-même qui êtes impliqué directement dans le restaurant.
1: Plus moi, oui.
0: Plus vous, d'accord. Alors, avant encore d'arriver plus loin dans le coucou, votre propre nom à vous n'est pas banal. Vous vous appelez Dorothée Umore.
1: Oui, c'est ça.
0: À l'italienne.
1: Oui, voilà.
0: Alors, est-ce que vous êtes italienne ?
1: Mon grand-père était italien.
0: Votre grand-père était italien, d'accord. Parfait. Bonjour, monsieur.
2: Bonjour. Madame.
1: Ça va, Carlo ?
2: Ça va ?
0: Ça va et vous ?
2: Très bien.
0: Votre grand-père était italien et vous-même, vous parlez italien ?
1: Pas du tout.
0: Pas du tout.
1: Non,
0: voilà. Donc, c'est
1: tout.
0: Comme ça que voilà. Ça se passe et puis c'est tout. Très bien. Pourquoi est-ce que vous vous êtes installé à Larrey ?
1: Complètement par hasard.
0: Encore ?
1: C'est un petit village. On ne voulait pas une ville touristique, quelque chose de calme, de familial. Donc, oui, puis c'est beau, tranquille, c'est la campagne.
0: C'est la campagne, en effet, oui, oui. Et ça vous convient depuis le mois ?
1: Complètement, oui.
0: Un gros mois maintenant que vous êtes ouvert ?
1: Oui, oui, c'est mieux ici que où j'étais avant, parce que j'étais dans un hôtel 4 étoiles.
0: Ah !
1: Donc ça n'a rien à voir du tout.
0: Ah oui, en effet, oui. Et c'est une décision quand même bien réfléchie que de prendre un restaurant.
1: Oui, oui, on a quand même réfléchi pendant plus d'un an. Hein.
0: Ah oui, c'est pas un coup de tête.
1: C'est pas un coup de tête.
0: C'est pas un coup de tête.
1: Non,
0: d'accord. Et ce premier mois, positif ?
1: Oui, très positif. Les gens sont très accueillants.
0: Oui, oui.
1: Voilà. Les gens, ils commencent à arriver. Oui, c'est très positif, oui.
0: D'accord. Oui. Vous avez. Pardon, allez-y.
1: On fait généralement tous les week-ends.
0: Oui.
1: On a des bons
0: complet
1: retours.
0: Tous les week-ends, oui. Oui.
1: Oui, on a des bons retours, donc oui, c'est très positif.
0: C'est très positif.
1: Oui.
0: Chouette. Quelle est votre clientèle, justement ?
1: Principalement des gens de Larrey.
0: Oui.
1: Beaucoup de marcheurs.
0: Beaucoup de marcheurs.
1: Et les touristes des alentours, des gîtes, parce qu'il y a pas mal de gîtes.
0: Oui, oui.
1: Donc on nous les envoie, oui. Mais beaucoup des gens de Larrey, de Theux.
0: Et de Theux aussi.
1: Oui.
0: Ah,
1: oui.
0: Bravo. Vous faites votre clientèle,
1: voilà.
0: Alors, sur toute la commune.
1: Voilà.
0: Superbe. Vous me disiez que vous aviez eu, le jour de l'ascension, vous aviez eu un grand groupe. C'est
1: oui,
0: bien
1: c'est ça, des marcheurs, oui.
0: Des marcheurs, ça
1: oui.
0: S'est bien passé ?
1: Oui, très bien, oui.
0: Très
1: oui,
0: bien.
1: Vous êtes 20... Non, 17, parce que j'ai dit encore juste avant. 17, oui. Très bien passé, oui.
0: Très bien passé. Mais dans ces cas-là, vous faites un menu de groupe, j'imagine ?
1: Je laisse 4 choix.
0: Waouh !
1: Donc, mais oui. Ils ont choisi à l'avance.
0: Ils ont choisi à l'avance,
1: d'accord. Ils ont choisi
0: d'accord.
1: À l'avance,
0: oui.
1: Donc oui, tout s'est bien passé. On fait un forfait à leur boisson.
0: C'est plus facile, il n'y a pas
1: facile.
0: De décompte à la sortie.
1: Il n'y a pas de décompte à la sortie.
0: D'accord, très bien. Alors justement, qu'est-ce que vous proposez à la carte ?
1: Alors,
0: ou au menu ? Non, à la carte.
1: À la carte, dans les plats traditionnels, steak, du vol au vent, boulet. Parce qu'on s'est rendu compte que les gens de Larrey et de Theux étaient très viande.
0: Ah oui, oui.
1: C'est vrai, oui.
0: C'est très amusant, viande. Ça, très viande,
1: pas,
0: oui.
1: Pas très pâte, pas très cannelloni, des choses comme ça. C'est plus la côte à l'os, le steak, les boulets, vol au vent. Le vol au vent cartonne ici, c'est incroyable.
0: Ah, il paraît qu'il est délicieux. J'en ai entendu dire beaucoup, beaucoup de bien.
1: Oui, oui, voilà. On est plus dans le traditionnel. Et alors, on essaye tous les mois de changer un peu la carte,
0: en
1: de
0: plus,
1: rajouter
0: oui.
1: Des choses, oui, et d'enlever des choses qui ont moins marché.
0: D'accord. Ah oui, il y a déjà des changements depuis le début, alors.
1: Un petit peu, oui. On a déjà retiré, on a rajouté des choses.
0: Waouh, vous êtes prête à écouter les désirs de vos clients.
1: Oui, bien sûr, c'est le... Oui, oui.
0: C'est l'objectif.
1: J'aime bien les remarques. Hein, il faut le faire, hein, de toute façon. Comme ça,
0: oui.
1: On sait ce qui a été mal fait, ce qu'ils attendent, ce qu'ils veulent. Oui, oui.
0: Splendide. Ok, donc vous avez une clientèle qui est déjà heureuse et qui vous fait des commentaires.
1: On a déjà quelques habitués, oui.
0: Ah, déjà des habitués.
1: Oui, oui, qui sont déjà venus.
0: Il y a un gros mois que vous êtes ouvert et
1: oui,
0: vous avez déjà des habitués.
1: Oui, on a déjà venus 4-5 fois, oui.
0: Mais c'est super.
1: Oui, oui.
0: Vous pouvez nous rappeler la manière dont on peut prendre contact avec vous et où on peut trouver les informations sur les horaires, sur la carte, etc.
1: Alors, on a une page Facebook.
0: Une page Facebook.
1: Ça s'appelle donc Le Coucou.
0: Le Coucou.
1: Et alors, si on tape sur Google, dans le moteur de recherche, Le Coucou, on va tomber sur le numéro de téléphone et l'horaire.
0: Le numéro de téléphone et l'horaire. Vous pouvez nous dire en gros les horaires?
1: Alors, l'horaire, c'est le mercredi soir.
0: Oui.
1: Jeudi soir.
0: Oui.
1: Vendredi midi et soir.
0: Oui.
1: Et samedi dimanche, 11h, 22h, 23h, non-stop, quoi.
0: 11h, 23h, non-stop.
1: Oui, oui.
0: Waouh, chapeau. Vous êtes courageuse, c'est fantastique.
1: Merci.
0: Donnez-moi tout de même le numéro de téléphone, des
1: oui.
0: fois que les auditeurs
1: c'est
0: auraient.
1: 0494 90 43 90.
0: C'est un numéro ultra facile à retenir.
1: Oui.
0: Oh, mais c'était bien choisi. Eh bien, Dorothée, mille merci.
1: Merci à vous.
0: Pour votre gentillesse, pour votre accueil. Et puis, bien sûr, tous mes voeux.
1: Merci, c'est gentil.
0: De beaux développements au coucou.
1: Merci.
0: À bientôt.
1: Merci. Au revoir.
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1: Bonjour, c'est Élodie, médecin au Centre Luméa.
2: Et Raphaël, psychothérapeute et coordinateur du Centre. Aujourd'hui, je voulais aborder avec vous un sujet très sensible et délicat, à savoir certains mécanismes psychologiques qui parfois conduisent certains d'entre nous à vouloir en finir avec la vie, surtout lors de certains passages ou de certains caps dans l'existence.
1: Parle de passage, tu nous en dis plus ?
2: Mais la vie nous donne des passages à vivre. Dans beaucoup de civilisations, il y a des étapes importantes environ toutes les 7 années. Okay. Chez nous aussi d'ailleurs, il y a d'abord des rites à la naissance. Mm-hmm. Et puis vers 6-7 ans, on change d'école. Il y avait aussi les communions ou les rituels laïques ou que sais-je. Et aussi vers 6-7 ans, il y a souvent le premier décès d'un être cher.
1: C'est vrai.
2: Vers 13-14 ans, grand passage. L'étape de la puberté, changement d'école, connexion avec les jeux de séduction, avec la sexualité, confrontation avec les limites, l'autorité, et puis toute la nouvelle vie sociale qui vient avec l'adolescence. Mmh. Vers 20-22 ans, c'est encore une autre étape. Là, on débute vraiment ses responsabilités, beaucoup plus dans le lancement de sa vie professionnelle ou de sa vie au niveau des études. On vit des histoires de couple souvent plus durables, et on expérimente vraiment un début d'autonomie et des choix qui vont orienter notre vie d'adulte.
1: Mmh. C'est vrai que c'est à chaque fois tous les 7 ans, oui.
2: 27-28 ans, il y a encore un autre cap. Il est le temps de poser et d'assumer des choix plus importants. Et progressivement, on se délaisse de plus en plus des points de repère familiaux, ceux qui ne nous conviennent plus. Souvent, on a des affirmations plus fortes par rapport à nos parents. On ose vraiment aller dans quelque chose qui nous est propre. On est moins dans chercher à leur plaire, à chercher leur regard et leur reconnaissance. Puis il y a la crise de quarantaine, bien connue, le grand passage de renouveau dans la vie vers 50 ans, avec parfois aussi, pour les familles, le syndrome du nid vide quand les enfants prennent leur autonomie.
1: Mmh.
2: On pourrait encore énoncer d'autres passages, mais ne dit-on pas que l'important n'est pas la destination, mais le chemin. Traverser ces passages dans la vie, pour certains, c'est plutôt léger. Pour d'autres, c'est vraiment très compliqué. C'est comme une contorsion qui dure longtemps et qui provoque des douleurs intérieures que de l'extérieur, souvent, on ne perçoit pas.
1: Et tu as une idée des différents éléments, des situations qui peuvent faire en sorte que ces passages soient plus compliqués ?
2: Ben, on devrait collectivement être beaucoup plus attentive à tous ces passages dans notre entourage. Les chiffres relatifs au suicide et aux tentatives de suicide en Belgique doivent vraiment nous rendre beaucoup plus conscients, plus éveillés. Nous sommes dans le top 4 européens pour ces taux de décrochage avec Madame Laville. Par exemple, c'est bien connu, autour des 27-28 ans, il y a le célèbre Club des 27, tous des artistes de renom qui ont tristement rendu ce passage par une accumulation de suicides.
1: Oui, donc ces passages-là, ils sont vraiment compliqués à vivre parce qu'il y a beaucoup de transformations, il y a beaucoup de changements, on n'est plus vraiment les mêmes. Et... Ok, je vois mieux. Comment est-ce qu'on peut prévenir, nous, ces décrochages ?
2: Alors, pour passer une étape, normalement, on apprend des compétences avant cette étape. On apprend des compétences relationnelles, on apprend des compétences concrètes, et grâce à toute l'intégration de nos compétences, quand on a le passage qui arrive, tout ça est plus simple. Si ça cale un peu, on peut accompagner ça par des professionnels de la relation d'aide. Je vous donne un exemple avec ce qui se passe dans l'enfance. Dans la prime enfance, entre 0 et 7 ans, d'abord on intègre normalement la sensation de sécurité à travers un toit, des relations et des attachements sécures. Et quand arrive l'adolescence, on peut mieux déployer ses relations et poser ses limites et explorer la vie parce qu'on a intégré le sentiment de sécurité. Parfois, par défaut d'éducation, par défaut de communication ou par défaut de contact avec l'essentiel, on a parfois moins ancré ses compétences en soi. Mm-hmm. Alors, quand arrive la nouvelle étape de vie, eh bien, elle semble beaucoup plus difficile et elle se vit au quotidien alors comme une véritable épreuve.
1: Okay.
2: Sans ce bagage de sécurité, par exemple, on apprend beaucoup plus à plaire, on apprend à prendre des risques inutiles à l'adolescence, on fait tout pour être aimé, on vit du stress intense et souvent, ça nous pousse par un besoin démesuré d'appartenance à vivre des expériences un peu toxiques, comme des relations douloureuses, tester des drogues, insécures, etc.
1: Oui, et puis parfois ça peut en effet aboutir au fait que la personne ne voit plus de solution et préfère tout arrêter. Préfère parfois sauter la vie. Alors c'est un sujet qui est très délicat parce que ça nous touche tous. On connaît tous quelqu'un qui a fait ce choix et puis il y a beaucoup de sentiments de culpabilité, d'impuissance dans tout ça. Est-ce que toi, Raphaël, t'as quelques éléments qui nous expliquent un peu pourquoi on fait ce genre de choix ?
2: il y a d'abord, chaque histoire est très compliquée, chaque histoire est très singulière, mais il y a quand même des déterminants qui reviennent souvent. D'abord, quand on a envie d'en finir avec la vie, c'est comme si on est un peu tunnelisé, on est comme dans un tunnel, on n'a plus vraiment le sentiment de trouver des solutions. Et c'est souvent consécutif au fait d'avoir vécu des échecs relationnels, des échecs professionnels, et de n'avoir pas vraiment réussi à transcender ces échecs. Si on vit un échec sur 10 ans, c'est pas grave, mais si on vit 2-3 échecs très sérieux en 1 an ou 2, pour certaines personnes, ça peut tout à coup amener la sensation que la vie est trop difficile, qu'on n'a plus vraiment le sens de la vie, que tout ce qui était essentiel pour nous est parti. Et si on n'a pas les ressources pour dépasser ça, à un moment donné, on a le sentiment qu'il n'y a plus de solution. Et la seule solution qui reste, alors, c'est éventuellement de débrancher la prise.
1: Mmh. Donc tu parles d'échec amoureux, ça c'est très fort. Et pour certains, c'est vraiment très, très négatif. Et les échecs scolaires, évidemment, on est dans une société qui survalorise l'importance des diplômes, de la carrière professionnelle. Bah, évidemment, de tout ce qu'on aurait eu envie d'entreprendre comme projet, on a le manque d'audace, le fait qu'on se dise mince, en fait j'aurais pu, j'aurais voulu, et puis des rêves qui s'écrasent parfois quand on avait espéré vivre quelque chose avec quelqu'un, avec un groupe, et puis que ça ne se fait pas finalement. Certaines entreprises aussi, oui, il y a beaucoup de possibilités de situations qui peuvent être en effet un grand traumatisme pour nous.
2: Et si la personne en plus n'a pas eu dans sa culture ou dans son apprentissage familial la facilité d'apprendre à demander de l'aide, alors elle peut vraiment rester coincée dans cette sensation qu'il n'y a pas de solution. Et ça, c'est très important. C'est pour ça que, au-delà de la thérapie, nous devons vraiment avoir ce point d'attention avec nos proches.
1: Il y a aussi beaucoup de personnes, on parlait de la dépression dans une autre chronique, aussi beaucoup de personnes qui vivent cette souffrance psychologique sur le long terme et qui n'imaginent même juste pas que ça peut être différent et que ça peut aller mieux. Et puis si justement ils vivent ce genre d'échec, tout peut basculer. Donc prenons soin des personnes qui sont fragiles autour de nous.
2: Plus une personne est tunnelisée dans son problème, dans sa souffrance, et moins elle est connectée à notre entourage. C'est pour ça que nous devons être attentifs.
1: Okay.
2: Elle est aussi moins connectée de façon authentique. Elle se sent incapable de sortir du tunnel. Et donc, on doit arriver à ne pas laisser les gens se décrocher de la vie sociale. On doit pouvoir les interpeller, on doit pouvoir leur offrir des mains tendues, être beaucoup plus attentif, avoir une capacité de poser des questions plus essentielles pour vraiment aller chercher et aider les gens à se sentir accrochés à notre humanité.
1: Mmh. C'est compliqué en tant que proche quand on voit on voit ceux qu'on aime souffrir, on n'a pas tous les ressources forcément, ni la formation, ni les mots. Et de temps en temps, parfois, soit on fuit, soit on fait comme si c'était normal ou comme si tout allait bien, simplement parce qu'on se sent impuissant. Et à ce moment-là, on peut aussi décider de demander l'aide à des professionnels. Comment est-ce qu'on peut faire aussi en tant que citoyen pour aider nos proches, Raphaël, si tu as des idées?
2: Une idée très concrète est de développer beaucoup plus d'écoute et d'accueillir le mal-être. Parce qu'en général, on cache notre mal-être et on a une communication assez superficielle. On passe beaucoup de temps à discuter de choses peu essentielles. En fait, une meilleure écoute, ça passerait simplement par, quand quelqu'un nous expose quelque chose et qu'on voit qu'il n'est pas bien, c'est apprendre simplement à lui poser 4 ou 5 questions successives, sans lui donner notre avis, juste de l'écoute et de questionner et de sous-questionner pour vraiment aller entendre, simplement accueillir et offrir notre présence. Mmh. Et puis si on détecte ce processus un peu de tunnelisation, alors on peut vraiment offrir à des personnes un encadrement resserré pour qu'elles se sentent bien ancrées à la vie, par des relations profondes, par des gens bienveillants. Et puis alors, après, orienter ces personnes vers des bons thérapeutes, vers des bons médecins, pour qu'elles puissent à la fois se sentir accueillies, expérimenter en quelques séances la boucle positive d'une prise en charge qui apaise vraiment. Parce que toutes les thérapies ne conviennent pas à tout le monde, et tous les médecins non plus. Il y a toujours une question d'accroche, une question de technique, une question de momentum. Voilà. C'est ce que nous avons réussi à offrir chez Lumea. Mais il y a aussi d'autres catégories de professionnels qui peuvent aider. Pour autant que tous ces professionnels prennent le temps, vous offrent un cadre sécurisant pour aborder votre essentiel. Il y a les psychologues, les psychiatres, les médecins généralistes, les kinésios et toute une série d'autres professionnels.
1: Oui, donc pour inverser cette spirale On peut d'abord détunneliser la personne, donc lui montrer qu'il y a un espoir, qu'il y a des mains tendues, que cette situation qui est vécue comme un abandon, comme une humiliation, n'est pas désespérée finalement. Et puis vraiment être accompagné au niveau thérapeutique par différents professionnels qui peuvent accompagner dans ce processus de soins pour éviter qu'un jour tout bascule. Parce que quand c'est le cas, c'est vraiment un drame qui marque une famille, des proches, des amis. Et on se sentirait tellement mieux si on pouvait davantage écouter nos proches ou au moins avoir eu la sensation qu'on avait été présent, qu'on avait eu l'audace de les écouter. Merci Raphaël pour cet éclairage nouveau sur ce que beaucoup vivent et sur ce passage de vie.
2: Merci et bienvenue au Centre Lumière si vous le souhaitez. On s'attache vraiment à réparer nos plus intimes vulnérabilités pour recoudre et apaiser toutes ces failles et pour passer ces moments de cap et ces passages sensibles.
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1: Romain Cabé, bonjour.
2: Bonjour Jean-Luc.
1: Comment ça va?
2: Ça va très bien.
1: Petite touche entendue.
2: Oui, ben oui, on a fait une petite fête du personnel hier soir, vois-tu.
1: Ah.
2: Et la nuit a été courte.
1: Ah. Reprenons-nous.
2: Exact.
1: Romain Cabé, aujourd'hui un sujet abordé avec les assurances Solidas. Sinistre auto, voilà.
2: C'est ça, sinistre auto de manière globale.
1: Globale. Un cas, on va démarrer avec un cas. Donc, lors de partance en vacances, eh bien, j'ai eu la mauvaise idée, la mauvaise plutôt pensée. Enfin, comment est-ce que je pourrais dire? Tout d'un coup, des sangliers traversent.
2: C'est ça.
1: Et bon. Un choc.
2: Donc, sont des choses hein, qui arrivent. Le tout ici, aujourd'hui, ce qu'on va essayer de faire, c'est donner les bons réflexes. Parce que le problème en cas de sinistre, c'est qu'on est toujours, déjà, on s'y attend pas, comme tu viens de le dire. Et les décisions qu'on prend peuvent quand même avoir des impacts dans la gestion du dossier par la suite, etc. Évidemment, aujourd'hui, on va parler principalement assurance. Mais dans le cas d'accident, évidemment, il y a toutes les notions de sécurité, une ambulance, des pompiers, etc., qui peuvent intervenir, la police aussi. Nous, on va plus se concentrer sur qu'est-ce qu'il faut faire d'un point de vue assurance. Sur le point du gibier, comme on avait déjà pu l'évoquer en développant un peu toutes les garanties qui sont prises dans un contrat d'assurance auto, bien, il faudra au minimum avoir une petite omnium ou une full omnium. C'est cette garantie qui couvrira ça, la simple RC. Comme on le rappelle, la simple RC auto de base, elle ne couvre que les dommages qu'on cause à la partie adverse. À savoir donc que le choc avec gibier est couvert, sans franchise, en petit omnium. Mais qu'est-ce qu'il faut faire à ce moment-là? Mais il faudra amener tout de même des preuves à la compagnie que ce n'est pas un choc avec un objet lambda. J'ai accroché un mur, ce genre de choses.
1: Hein, mais le sanglier, il est parti.
2: C'est ça. Alors, si l'animal est encore là, parce que là, le sanglier en effet peut repartir. Il y a deux types de gibier qui ne repartent jamais. Hein. On prend une photo. S'il est parti, alors on va quand même prendre des photos de l'impact directement parce qu'il y aura sûrement du sang ou des poils, ce genre de choses. Et on peut même potentiellement les garder pour les amener à son courtier en assurance ou autre si un expert doit venir vraiment creuser le dossier plus par la suite. En fait, c'est de garder un maximum d'éléments prouvant, la survenance du sinistre choc gibier. On est vraiment sur une garantie spécifique hein, dans ce cas-ci.
1: Problème, une roue est abîmée dans le choc.
2: Oui, alors là, on va basculer sur la garantie d'assistance. Alors, ce qu'il faut savoir en assistance auto, c'est que tous les contrats d'assurance de base ont déjà ce qu'on appelle une first assistance. Donc, quand j'ai juste une RC auto, j'ai déjà une first assistance. C'est quoi la first? C'est uniquement en cas d'accident et pour résumer en Belgique. Il y a quelques kilomètres à l'étranger couvert, on va dire accident en Belgique. Donc, la panne et l'Europe d'un point de vue géographique, donc une cause de panne, vraiment, j'ai mon moteur qui flanche, etc. Ça, il faudra avoir souscrit à une garantie d'assistance payante pour être pris en charge par l'assisteur. Par contre, dans un cas où je n'ai pas d'assistance, si j'ai un impact sur un gibier en Belgique, je peux quand même téléphoner au numéro qui est repris sur mon attestation d'assurance et demander qu'un dépanneur vienne rechercher ma voiture.
1: Donc en Belgique, mais si c'est à l'étranger?
2: Et si c'est à l'étranger, très clairement, c'est pour ça qu'on conseille aux clients de souscrire la garantie payante d'assistance, hein, qu'elle s'appelle comme ça.
1: Alors, nous avons parlé d'un cas avec gibier. Maintenant, accident avec un véhicule et délit de fuite, qu'est-ce qui se passe?
2: C'est ça.
1: Je me suis fait accrocher, par exemple, par un camion sur l'échangeur de Lonsin et je me retrouve dans le décor et le camion ne s'arrête pas.
2: C'est ça. Ça arrive malheureusement. Alors, comme toujours, l'idéal, c'est qu'il y a le délit de fuite où on n'a même pas vu le véhicule avec l'impact. Ce qui arrive souvent avec les poids lourds, c'est qu'ils sont vraiment de bonne foi. Après, comme toujours, il y a des personnes plus de mauvaise foi, mais même de bonne foi, un semi-remorque peut vous accrocher et ne même pas s'en rendre compte. C'est très fréquent. On a des clients transporteurs, en fait, des parties adverses leur déclarent des sinistres, ils ne s'en sont même pas rendu compte, ils ont accroché un muret, ils ont accroché un véhicule en manœuvrant, ils ne l'ont pas vu ou ils ne l'ont pas senti plutôt. Je vais dire, dans le cas de la personne lésée, l'idéal, ça sera d'avoir un numéro de plaque. Sur base du numéro de plaque, on va pouvoir identifier le véhicule et surtout, on va pouvoir identifier l'assureur qui est derrière. Si on n'a pas la possibilité ou s'il n'y a pas de témoin, évidemment, là, ça sera beaucoup plus compliqué. Dans tous les cas, il faudra déposer une plainte à la police. Si on n'a aucune information, voilà, on conseille quand même toujours de déposer plainte à la police. On ne sait jamais, ça arrive souvent, mais pas avec des poids lourds, mais on va dire avec des personnes qui ont un peu trop fait la fête. Elles accrochent pas une voiture.
3: Une série.
2: Elles en accrochent une série. Et donc, on les a peut-être pas vu accrocher le véhicule dans la première rue, mais dans la rue perpendiculaire, là, il y a eu un témoin, etc. Et la police peut faire le lien et remonter. Donc, c'est toujours conseillé de quand même, on appelle ça à titre conservatoire, je vais dire de venir poser sa plainte pour qu'il y ait une trace en fait de notre réclamation.
1: On va dire que je cherche vraiment des situations extrêmes, mais pourtant elles arrivent. Portière griffée, un enfant, tout le flanc griffé par des clés ou un autre objet.
2: C'est ça. Ça s'assimilera de nouveau. Si la personne est reconnue, s'il y a des témoins, on va pouvoir faire un recours potentiellement sur l'RC familial des parents de l'enfant qui ont causé le dommage. Par contre, de nouveau, si on n'a pas d'informations, pas de témoignage, rien du tout, là, pour qu'il y ait une indemnisation, bah, ça sera une full omnium complète qui couvre donc les dégâts matériels tout type. Mais on rappellera qu'il y a une franchise sur cette garantie et donc la petite gratte de clé, souvent une franchise va être aux alentours de 5, 6, 700 euros. Une gratte de clé sera sous la franchise et donc sous le montant qui reste à charge du client malheureusement.
1: Je vais encore être un peu plus tordu. J'ai une collègue dont la voiture a été incendiée dans un garage souterrain et c'était même pas sa voiture qui avait été incendiée mais c'est la voiture c'est voisine et ça et pour finir il y en a eu trois qui ont été abîmés. Qu'est-ce qui se passe?
2: C'est le feu qui s'est propagé.
1: Comment réagir?
2: Alors de nouveau on va avoir deux cas. Si on arrive à déterminer un responsable, toujours le même schéma, on pourra aller rechercher son dommage chez le tiers responsable. Il faut encore trouver le tiers responsable. Donc est-ce que c'est un feu qui a été déclaré par vandalisme ou autre, mais je vais dire ce qui sera beaucoup plus simple, c'est de savoir que l'incendie est également couvert en omnium partiel, donc comme le choc de gibier. Par contre, les grattes toutes causes, on avait dit ça, c'est en full omnium. Mais l'incendie, si j'ai simplement une petite omnium, c'est déjà couvert,
1: c'est suffisant, et
2: c'est sans franchise en plus. Oui, tout à fait. Donc, j'ai ma petite omnium ou ma full omnium. Hein. Ben, là, je suis indemnisé automatiquement. Je ne l'ai pas. On va chercher le tiers responsable. On va essayer de remonter pour toucher de son dommage. Quoi.
1: Ouais. C'est un peu comme les accidents en cascade sur l'autoroute. Nous sommes 5, 6, 7 à s'être tamponnés l'un l'autre. Chaque assurance retourne contre la précédente.
2: C'est ça, c'est ça. Et donc, on rappellera que dans ces cas-là, il faut un constat par deux véhicules à bacter, en somme. Donc, on a trois véhicules, cinq véhicules, six véhicules. Très clairement, un sinistre en collision en chaîne, hein, qu'on appelle ça. Oui, c'est ça. Trois véhicules, bah, ça fait deux constats. Tout simplement. Quatre véhicules, ça fait trois constats. Parce que systématiquement, il faut le faire. Et il y a des conventions spécifiques pour traiter ce type de sinistre-là pour que ça simplifie, je vais dire, entre les différentes compagnies.
1: Ouais. En prenant un raccourci, quel est le genre d'assurance à conseiller absolument contre le vandalisme en général?
2: Alors, c'est toujours la grande question. On dit toujours qu'une full omnium, les clients la prennent souvent. Tant qu'il y a un crédit sur le véhicule, on conseille toujours de garder une full omnium. Parce que si pour X ou Y raison, on déclasse son véhicule, on continue à payer un crédit pour un véhicule qu'on n'a pas, c'est, je vais dire, psychologiquement, c'est assez un peu compliqué, je pense, et même financièrement, je vais dire. Mais outre ça, c'est de se dire qu'on avait évoqué donc le délit de fuite, mais aussi les sinistres avec les tiers étrangers, parce que pour rappel, un tiers étranger, il va falloir que la compagnie étrangère donne l'aval. Donc même s'il est responsable, il va falloir que la partie adverse accepte cet tort. Ça peut prendre énormément de temps, des années dans certains cas. Okay. Et donc, si on n'a pas de full omnium, ben on est bloqué. Donc, toujours faire ce rapport qualité-prix besoin avec son courtier, comme toujours, de voir si c'est pas mieux de le garder quand même.
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1: Merci Romain, on se retrouve samedi prochain pour un nouveau conseil.
2: Ça sera la semaine après.
1: Oui, mais pour les auditeurs, ce sera quand même samedi.
2: Ah oui, il y a une petite rediff, oui.
1: On va pas tout dire. Hein. Allez, à samedi prochain, à bientôt Romain.
2: À bientôt.
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Et ce n'est que le début. 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

0: 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Pour qui ? Eh bien pour les Spadois-Spadoises bénéficiant d'un revenu d'intégration d'une aide sociale équivalente. Les Spadois-Spadoises disposant d'un statut BIM ou MIO, les Spadois-Spadoises répondant aux critères FEAD et les mineurs fréquentant l'Institut Saint-Michel de Spa ou au premier étage du CPS de Spa, rue Anster numéro 8. 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

deux univers, deux regards, une même exposition. Et si vous profitiez d'une parenthèse artistique ce week-end? L'exposition Parallèle, une rencontre entre la terre et l'image, entre la matière et la lumière. Christian Taillard-Noël, céramiste, façonne des œuvres uniques où créativité et savoir-faire se rencontrent. Julia Buchem, photographe, vous invite à découvrir le monde à travers son objectif et sa sensibilité. Vernissage le jeudi 11 juin dès 18h. L'exposition, c'est du 12 au 28 juin, du vendredi au dimanche de 14h à 18h à la galerie Presse de Condé. Rue Gérardi à Spa, une organisation du Centre culturel Pajalais-Toumont. Et c'est une belle occasion de flâner, d'échanger avec les artistes et de se laisser surprendre par des œuvres qui dialoguent en parallèle. Qui sait, vous repartirez peut-être avec votre coup de cœur artistique du mois.

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1: Madame, mademoiselle, monsieur, bonsoir. Ravi de vous accueillir à notre émission Le Long de la Route avec ce soir 4 invités. Ah, ils sont sympathiques pour nous faire découvrir les mille et une richesses du beau pays de Fléron. Merci d'être avec nous ce soir sur Radio 49-10 FM 92.9. Il est 19h, Jérôme. 15 secondes, ça marche.

0: représenté par quatre invités, comme d'habitude, super sympathiques. Je me réjouis d'avoir, Jérôme, la télévision pour ne plus être obligé à décrire physiquement les invités. Je commence avec Romain Sgarito, qui est échevin de la culture et des sports. Un monsieur très souriant, très séduisant. Comment allez-vous, Romain ?
1: Très bien, merci. Bonsoir et merci pour l'invitation.
0: Et on est content de vous accueillir. Et puis alors, un échevin qui a plutôt l'air d'un premier ministre, il s'appelle Xavier Damquen. Il est échevin du tourisme, du patrimoine et aussi un certain collaborateur de qui, monsieur l'échevin ?
2: Ben bonsoir et merci pour l'invitation. Donc, je suis collaborateur de la ministre Vanessa Matz au fédéral.
0: Eh bien, parfait. Alors, enfin, la représentante féminine, elle est chef du département socioculturel, Lynn Vossius. Ça va bien ?
3: Oui, bonsoir, bonsoir, merci beaucoup pour l'invitation.
0: Et un joli sourire, hein ? Bien. Alors, l'historien, l'amoureux, le passionné de la commune de Fliron, Servé Grellet, avec une belle chemise. Ça va, Servé ?
4: Bonsoir, merci pour l'accueil.
0: Ah, mais dites, merci d'être avec nous ce soir pour nous faire découvrir tant soit peu Fliron. Notre première rubrique, puisqu'il y en a cinq, c'est-à-dire balade, culture, sport, le saviez-vous ? Et, pour terminer, les choses inconnues de Fliron, servaient avant tout. Comment est-ce qu'on peut situer Fliron ?
4: Alors, moi, je situerais Fliron entre l'agglomération liégeoise et verviétoise, sur, oui. Sur une route importante, la Nationale 3.
0: Oui.
4: Et on est, géographiquement parlant, à l'entrée du pays de Herve.
0: Mais ce qui m'intéresse, c'est comment peut-on se rendre à Fliron quand j'habite Verviers, ou bien Spa, ou bien Huppain, ou bien la Calamine ? Il y a des bus, alors, il y a des voitures, évidemment.
4: Oui, évidemment, mais de manière préférable, il y a le bus, évidemment. Il y a la ligne 60,
0: oui. Hein,
4: qui part de la gare de Verviers et qui se rend au Guillemin.
0: Donc il y a des trains.
4: Là, il s'agit du réseau bus, hein, du réseau tech.
0: Mais oui. On peut se rendre aussi à Fliron avec un train.
4: Un train, c'est un peu
0: difficile. À partir de Liège,
4: non.
0: Pas possible.
4: Non, non, non. Alors, on prend un Ravel qui est une ancienne ligne de chemin de fer, en l'occurrence, l'ancienne ligne 38.
0: Oui. Hein,
4: et c'est très agréable puisque de manière pédestre ou par vélo, il est possible de joindre aisément Liège.
0: On en sait assez. Si je vous dis les 9 sentiers forestiers de Fliron, ça existe ?
4: Nous n'aurons pas l'ambition de parler de chemins forestiers, mais de balades.
0: De boucles.
4: Effectivement, des boucles. Oui.
0: À partir
4: oui.
0: de Fliron.
4: Oui. Oui.
0: Ok. Paraît-il, la place de Forêt, l'église de Magné, de Romsey, à partir de là, on peut commencer à
4: tout
0: se balader.
4: À oui.
0: Monsieur l'échevin, dites-moi, je parle à Xavier, il existe effectivement des boucles à Fliron. Est-ce que vous participez de temps en temps à des balades ?
2: Bien sûr. Je vais juste reprendre une chose quand même que j'ai entendue sur la mobilité, c'est qu'on peut venir en train à Fléron. On n'a pas de gare à Fléron proprement dite, mais on a les gares qui desserrent au niveau de Trou et de Chauffe-Rotaine avec les bus qui viennent. Donc, pour l'attrait un peu d'after, comme je suis un after, je peux le dire aussi qu'on peut, peut y arriver quand même. Donc, oui, dans les balades de Fléron, on a quelques belles balades. On a aussi une balade interactive qui est via l'application Totemus qu'on a mis en place l'année dernière et qui marche excessivement bien.
0: On y viendra.
2: Oui. Donc voilà, mais en tout cas sur les balades, il y a vraiment de belles balades
0: avec
2: beaucoup de choses à dire avec des bons dénivelés.
0: Okay. Romain, dites-moi l'origine du mot Fléron.
1: Alors, je pense que certaines personnes sont mieux placées que moi pour en parler. Moi, je connais la légende, donc étymologiquement,
0: en quelques mots.
1: Ça venait de fleuron,
0: oui.
1: Donc qui provient du mot fleur, mais je pense que servait à une autre explication à vous fournir.
4: Oui, étymologiquement, on rapproche ça du latin fléterum, qui est la racine de sureau.
0: Hein,
4: donc, il s'agit d'un arbre, comme vous savez, qui pousse en zone humide et dont on fait du très bon sirop.
0: Dites-moi, Lynn. Est-ce qu'il existe un office du tourisme ?
3: Bien sûr, nous avons notre office du tourisme qui est ouvert du lundi au vendredi à l'Espace Culture, qui se situe rue de Romsey numéro 18.
0: C'est ouvert tous les jours ?
3: Alors, c'est ouvert tous les jours du lundi au vendredi de 9h à 12h et de 14h à 16h.
0: Alors, dites-moi, cette gentille équipe, il existe beaucoup de fermes ou maisons typiques à Fliron, et ça, on ne le savait pas.
4: Ben, chaque village a quasiment ça ou ces fermes qui parfois datent du XVIIe siècle.
0: Ouais.
4: Certaines sont classées. Celle de la Haie des Chênes qui s'appelle l'Aventine est une maison remarquable. Et donc pour celles qui sont les plus anciennes, elles sont de style Mosan.
0: Voilà. Hein,
4: et Renaissance Mosan.
0: Alors, il existe bien sûr des,

0: des églises, je pense, à l'église Saint-Denis, ou bien Saint-Antoine de Padoue. Oui. Oui, mais je vous regarde, vous souriez. Je vais vous obliger, Servet, à me dire en wallon ce qu'on dit quand on entre dans l'église de Saint-Antoine de Padoue.
1: Bon, donc c'est une église qui se situe à Romsey.
0: Oui.
1: Et traditionnellement, il était invoqué afin de retrouver des, retrouver ce qu'on avait vu Pierre Doux.
0: Hein. D'accord.
1: Et,
0: on a compris.
1: Bah, généralement, on retrouve.
0: Saint-Antoine, ouais. Moi, je retrouve ce que j'ai perdu.
1: Ah ouais.
0: C'est un lieu de charbonnage, Fléron, Romain.
2: Donc c'est un lieu qui est vraiment connu pour son charbonnage et son passé minier. En l'occurrence, il y a eu beaucoup de familles ressortissantes des pays voisins, l'Italie, ouais. L'Espagne, la Turquie, ouais. Et donc qui venaient exploiter les différents charbonnages. On parle de Oristère, on parle de la plaine des Hons-Hons, on parle du lieu dit Saucluse.
0: Et on peut encore visiter pour le moment ?
2: Alors pour le moment ici, il faut savoir qu'il y a eu un site qui a été totalement réaffecté en espace, on va dire, de résidence et de logement. Donc ouais, c'est le site de Oristère. C'est vraiment un site avec un riche passé minier. Vous pouvez aller visiter les
0: donc
2: maisons.
0: Les touristes peuvent visiter.
2: Oui, vous pouvez y aller à pied via le Ravel.
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1: Évidemment, bien sûr, le long de la route, hein, avec Romain, Xavier, Lynn et Servé, les quatre experts de la commune de Fliron. Romain, dites-moi, au sujet des clubs sportifs, je ne parle pas de la SEPN, Romain. Tout le monde sait bien que vous êtes, qu'est-ce qu'on dit, collaborateur, formateur, entraîneur à la SEPN ?
2: Coordinateur.
1: Coordinateur. Vous êtes amoureux de la SEPN, vous, hein ?
2: En tous les cas, je m'y dévoue corps et âme.
1: Ah, ben ça veut dire beaucoup de choses. Dites-moi, à Fliron, qu'est-ce qu'il y a comme club ? Basket, oui ?
2: Basket, il y a, tout à fait.
1: Oui.
2: Donc il faut savoir que historiquement, le club de basket de Liège Basket s'appelait Fléron Basket. Le hall omnisport qui avait été construit au début des années 2000 visait à accueillir l'équipe pour qu'elle puisse jouer en division 1.
1: Donc on va les citer. Donc basket, football évidemment, hein, volleyball.
2: Volleyball aussi.
1: Handball.
2: Tout à fait aussi.
1: Oh là. Paddle.
2: Aussi en intérieur comme en extérieur.
1: Tennis.
2: Aussi.
1: Ou qu'est-ce que je peux dire ? Natation.
2: Alors la natation, évidemment, il faut avoir un bassin pour pouvoir faire de la natation. Ouais. En ce moment, le nôtre est fermé pour cause de stabilité au niveau de la toiture.
1: Rénovation, quoi.
2: Mais on y arrive, on va y arriver.
1: Très bien, il y a de la gym.
2: Il y a de la gym douce pour les aînés, pour les seniors.
1: Monsieur Léchevin, Xavier, vous avez au omnisport à Fliron ?
3: Oui.
1: Oui, on y pratique tous les sports qu'on vient de citer.
3: Je pense que Romain est en train de faire un bon résumé au niveau de la RCA.
1: Mais est-ce qu'il y a de la danse aussi chez vous ?
3: Oui.
1: Oui ? Oula. Un club de dames ou des messieurs ?
3: Il y a un club de dames. Club de monsieur, je ne saurais pas vous dire. Je regarde mon collègue, mais club de dames, oui, il y a. Et aussi dans d'autres salles sur Fléron. En tout cas.
1: Alors, j'ai demandé à Aline, de la boxe, dites-moi.
4: Bien sûr qu'il y a de la boxe à Fléron.
1: Pourquoi vous faites de la boxe ?
4: Oh, bah, ça permet de défouler, bien sûr, après des journées très chargées.
1: Ah oui.
4: Ça apprend des nouvelles.
1: C'est pas aussi un motif de sécurité ?
4: Bien sûr, mais...
1: Un petit peu.
4: Oui, bien sûr.
1: Ah. Alors, bien sûr, il y a de la course à pied, il y a du cyclotourisme, il y a un peu de tout à Fléron. Hein. Est-ce que vous organisez, messieurs les échevins, mademoiselle, etc., monsieur l'historien, des stages à Fléron ?
2: Oui, tout à fait. Donc ici, moi, je peux parler du volet sportif parce que les chevins m'avaient renseigné un peu toutes les informations.
1: Oui.
2: Donc en fait, il faut savoir qu'au niveau des stages, en 2025, il y a eu 9 semaines de stages organisées, accueillant un total de plus de 600 enfants.
1: Pas vrai.
2: Et pour 2026, 600. 10 semaines de stages sont prévues au Omnisport.
1: Et alors, je vais toucher un point sensible. Les seniors, vous les gâtez à Fliron ?
2: Alors, les seniors font partie vraiment des personnes gâtées au niveau de la commune. Il faut savoir qu'on organise diverses activités, que ce soit sportives ou même socioculturelles.
1: Oui.
2: Et règle pour le sport, 331 seniors répartis dans l'ensemble de nos activités disposent d'une carte d'abonnement et se rendent au Omnisport.
1: C'est encourageant tout ça. Hein. Monsieur Lichfin, Xavier, est-ce qu'au point de vue patrimoine, il y a encore beaucoup de choses à Fliron ?
3: Il y a énormément de choses.
1: Allez, les citer. On ne va pas les développer parce que... Mais les cités.
3: Au niveau du patrimoine, on a quand même l'église
1: des,
3: du côté.
1: Des maisons.
3: On a des maisons, on a des fermes comme la fermentation. On a quand même, je veux dire, au niveau patrimoine, tout à l'heure, on parlait du charbonnage. On a quand même notre terril quand même, qui est monument, parce que pour moi, c'est un monument du patrimoine, en tout cas de notre région. On a aussi tout le côté des fermes avec les potales.
1: Voilà.
3: Je pourrais parler des potales, qui sont quand même quelque chose qu'on oublie, mais qui sont très ancrées.
1: Des fontaines.
3: Niveau, non, vraiment pas de.
1: Jamais, hein.
3: Non. Mais en tout cas, voilà, et je pourrais parler aussi de la place du marché de Trottin avec son Chris à deux têtes.
1: Ok,
3: donc voilà,
1: on en parle tout à l'heure.
3: Il y a riche patrimoine. En tout cas.
1: Allez, on entre dans la cuisine, ça y est. Lynn, Romain, Servet, Xavier, vous êtes prêts ? Est-ce que vous aimez cuisiner, mesdames, messieurs ? Dites-moi. Oui, non ?
5: Oui.
1: En général ?
4: Oui, bien sûr.
3: Plus ou moins.
1: Dites, n'attendez pas que je cite chaque fois votre prénom, hein, vous pouvez, on n'est pas à l'école ici, hein. rentrez dans la classe. Alors, dites-moi, qui aime la cuisine ici ? Cuisiner soi-même. Xavier ?
3: Non, moi je ne peux pas me targuer. Il fut un temps, je cuisinais énormément, mais je ne le fais plus.
1: Oui.
3: Mais par contre, je trouve ma place, où j'ai une meilleure place, c'est derrière l'assiette. Ça, je vous l'avoue. Oui.
1: Quel est votre mets préféré ?
3: Ouh là là, tellement de choses. Maintenant,
1: mais
3: si je devrais... Allez, je vais rester bien liégeois. Moi, une bonne fricassée avec deux tranches de lard, je ne dirais pas non avec un pègre, tout simplement.
1: Il y en a beaucoup, Lynn, et vous ?
4: Bon ben je vais rester assez liégeoise aussi, forcément les boulets, mais j'imagine qu'on vous dit ça à chaque fois.
1: Avec des frites.
4: Bien sûr, et de la mayonnaise maison, bien entendu.
1: C'est vrai.
5: Oh, une bonne potée avec de l'alcool aïdjot.
1: Ah, il aime bien le wallon.
5: Et cake à croupir.
1: Très bien, et Romain ?
2: Moi, petit-fils de famille italienne, évidemment, c'est la cuisine italienne qui a bercé mon enfance, et donc surtout les pâtes.
1: Ah, bien. Et la boisson de Fliron ? Je sais bien qu'il y a une bière artisanale. Parlez-moi-en, s'il vous plaît.
4: Il y a une bière des Coyeux qui est notre groupe folklorique, qui est notre
5: confrérie.
1: Il y a une sorte
4: exactement,
1: de confrérie.
4: À Manier, qui a effectivement, entre autres, comme produit, sa bière, la Coyeuse, qui porte bien son nom, du coup.
1: Dites-moi, monsieur Liffey, il y a d'autres communes, d'autres congrégations, d'autres groupes folkloriques?
3: En tout cas, les Coyeux sont la plus grosse entité au niveau de Manier, avec la Coyeuse, avec la bière. Et je pourrais dire aussi, tant qu'on y est, qu'on reste dans Manier, il y a la Marcus Beer aussi qui est là. Et je pourrais parler aussi dans les bières, même si elle n'est pas faite à Fleron, on a notre échevin Anthony Loubué qui brasse sa bière aussi, qui s'appelle la Nobir.
1: Allez, je vous propose de déboucher la bouteille, puisque nous avons notre ami Jérôme, que je salue, on ne l'a pas encore salué. Bonsoir Jérôme.
6: Bonsoir Henri.
1: Vous allez bien?
6: Très bien, merci.
1: Vous connaissez Fleron?
6: Oui.
1: Plus ou moins. Mais vous aimez la bière?
6: Oui.
1: Redites un peu le nom de votre bière, s'il vous plaît, les Flironnais. Allez, dites-moi.
3: Ben, il y a la Coyeuse, la Marcus Beer, et j'ai parlé de celle de notre échevin, la Nobir.
1: Vous la ramenez quand on y va, Jérôme?
6: On peut essayer après.
1: On va essayer. Allez, on est parti avec une programmation musicale, et puis on se retrouve, bien sûr, avec les balades.
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1: Mais oui, je sais bien, Jérôme, notre technicien m'a fait la remarque en me disant « Mais tu passes la rubrique, le saviez-vous ?» Donc les balades, c'est après. Le saviez-vous, effectivement, c'est une rubrique de choses étonnantes qui font partie de la belle commune de Fliron. Les maisons classées, hein, monsieur l'échevin du patrimoine, là, c'est le moment. Et avec Servet qui va vous aider, qu'est-ce qu'on peut dire des façades et des maisons qui sont classées? Qu'est-ce qu'on peut en dire?
2: Ben, déjà, je peux dire, je citais tout à l'heure une des fermes sur Rethen, place du marché. On peut dire que ce sont toutes sortes de... Moi, je suis à la base maçon. Donc ouais. Je regarderai toujours d'un œil un peu et on est sur, on est sur un appareillage qu'on ne retrouve plus tout côté, qui est un appareillage dit régional croisé.
1: Ouais.
2: Donc, c'est quand vous regardez la façade, vous devez voir ces jointures qui se croisent. Moi, je trouve ça juste magnifique en tant que
1: maçon.
2: C'est
1: joli. Hein.
2: Et voilà, sur la ferme de la ferme Ancien, comme on dit, sur la place du marché, on la retrouve très fortement.
1: Donc, on peut découvrir vraiment des belles façades,
2: oui,
1: des belles maisons.
2: Et ainsi que le moellonnage du côté de Magné aussi, avec le petit granit.
1: Alors, monsieur Servet, ne me dites pas que ça n'existe pas, la taxidermie moderne. Qu'est-ce que c'est ça? La taxidermie moderne,
3: oui.
1: Qu'est-ce que c'est?
3: En fait, c'est, vulgairement, c'est l'empaillage. Donc, on empaille des animaux qui ont été chassés ou des animaux domestiques dont on désire garder l'effigie.
1: Oui.
3: Et à Fléron, plus particulièrement Romsey, il existe un organisme qui procède.
1: Ah ben voilà. Alors écoutez, j'adore votre wallon, s'il vous plaît, pour me faire plaisir. Qu'est-ce qu'on dit à Saint-Antoine de Padoue? Allez, courage.
3: Saint-Antoine,
1: oui.
3: Edim am artrové sous Gia-Pierre-Dou. Une seule qui sait comme sous là, mais bon.
1: Oui. Est-ce que ça sert, oui?
3: Ah ben, je pense, parce qu'il n'y a pas qu'en wallon que ça fonctionne, en français aussi. Oui. Hein.
1: Alors, y a-t-il un musée à Fléron? Un petit musée intéressant, dites-moi, les gens concernés? Non, pas encore.
2: Ouais. Il y en avait un moment par M. Léon Jacquemet qui avait fait un petit musée rue de Magny, mais il n'est plus vraiment en route à ce niveau-là.
1: Ouais. Donc vous me disiez tout à l'heure, la gare, il y a encore des vestiges, hein, Romain? On peut encore...
4: Oui, tout à fait. Donc, en fait, au niveau des vestiges, il faut quand même savoir qu'en plus de l'axe structurant de la N3, il y a aussi le Ravel, donc par là que transitaient les différents trains. Et donc, c'est pour ça qu'on va retrouver des places qui s'appellent Place de la Gare.
1: C'est ça. Alors, j'en reviens aux balades avec justement la ligne 38. Elle existe chez vous?
4: C'est ça, c'est bien le Ravel, tout à fait.
1: C'est bien le Ravel. Elle est pratiquée, empruntée,
4: très souvent,
1: par beaucoup de personnes, je suppose.
4: Très souvent, et en fait, elle traverse vraiment Fléron de bas en haut, donc elle rejoint la ville de Liège, ou alors elle se dirige vers le plateau de Herve.
1: C'est ça. Qui peut me parler du Pireux? Le Pireux, qu'est-ce que c'est?
3: C'est un lieu-dit, et une rue, qui de Romsey descend vers la vallée vers Chénet, et l'origine est probablement un pierrier, hein. Comme Pireuse-Voy ou Pireuse à Liège.
1: Encore du wallon. Oui. J'aime bien, j'adore. Hein. Ça, c'est bien.
3: C'est notre language.
1: Si je vous dis 38, c'est la ligne 38.
3: Oui.
1: Vous la pratiquez, vous?
3: Oui, évidemment.
1: Vous marchez ou roulez à vélo?
3: Les deux.
1: Vous vous doutez qu'on est dans le domaine sportif, Lynn. Vous me parliez de la boxe. Dites-moi, quels sont les premiers éléments qu'on vous enseigne quand vous suivez les cours de boxe?
5: C'est toute une chorégraphie en fait entre les bras et les jambes, avec un certain mouvement bien défini. Donc au départ, c'est bien plus complexe que ce qu'on imagine.
1: Vous allez deux fois par semaine?
5: J'y vais une fois par semaine, mais je voudrais y aller deux fois parce que ça a lieu effectivement deux fois dans notre espace sport.
1: C'est fatigant. Hein,
5: c'est très fatigant.
1: 50 minutes, 1 heure, 2 heures?
5: C'est 1 heure et demie avec une partie de musculation.
1: Xavier, quel est votre sport, vous? Dites-moi.
2: Je vous l'ai dit, derrière l'assiette. Donc, je sais pas.
1: Ouais, non, je vous crois pas.
2: C'est parce qu'il n'y a pas de caméra, mais on l'aurait compris directement.
1: Mais quand même, vous faites un peu de la marche quand même.
2: Donc, je me balade. Ça, j'aime bien.
1: Dites.
2: À mon rythme, en tout cas.
1: Qu'est-ce que ça veut dire, ça? Mais il faut faire au moins 3-4 km.
2: Mais vous
1: comme
2: savez,
1: ça.
2: Derrière l'assiette, ça peut être un sport aussi. Hein,
1: vous croyez?
2: Bien sûr.
1: Romain, votre sport, je parie que c'est le.
4: Le football.
1: Mais vous jouez encore?
4: Non, pas du tout. Donc, arrivé à un certain âge, je pense que j'y ai prouvé plus de gratitude à coacher plutôt qu'à jouer. Mais par contre, je pratique la course à pied et sur le Ravel.
1: Ce n'est pas digne de la SE, Pensa. Attention. Hein. Et alors, Servet, lui, je sais ce que c'est. Le cyclotourisme.
3: Oui.
1: C'est bien?
3: Oui.
1: Extra. Alors, mademoiselles, messieurs, magnifique pour l'exemple que vous nous donnez. Alors, il me reste à vous demander ce qu'est la danse du Tao.
5: Il y a effectivement un groupe de danse qui s'appelle la danse du Tao. Ouais. Je pense qu'au départ, ça provient du Tai Chi, si je ne me trompe pas. Maintenant, c'est vrai que c'est une danse parmi plein d'autres, en fait, qui se pratique à Fleron.
1: Qui est sur la défensive.
5: Oui, certainement.
1: Ok. Le padel, Romain, intérieur, extérieur ?
4: Alors oui, le paddle, c'est vraiment un projet qui était cher à la commune et à l'échevin du sport. On a récemment inauguré les terrains indoor, ouais, avec deux terrains plus un terrain de pickleball. Et nous avions inauguré en 2022 les deux premiers terrains extérieurs. Donc en fait, c'est vraiment un outil hyper positif, que ce soit pour pratiquer le sport ou même découvrir notre centre des loisirs.
1: Mademoiselle, messieurs, si un petit Verviers, toi dont je fais partie, est désireux de venir s'inscrire dans un de vos clubs, est-ce que je serais accepté, si même je ne suis pas flironnais, hein, c'est flironnais qu'on dit, les habitants de Fléron, oui ?
4: Oui, tout à fait. Donc,
1: est-ce que je serais accepté ?
4: Il n'y a pas de discrimination en fonction du lieu de
1: domicile. De villageois, etc. Non, c'est terminé. Voilà, il n'y en a même pas pour Jérôme qui va nous donner une programmation musicale, même s'il m'a l'air un peu fatigué ce soir.
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1: Ah ben, laissez-moi vous dire, ce soir, c'est pas facile de mettre de l'ambiance. Hein. Jérôme est fatigué et tout dépend de lui. Allez, je blague, évidemment, bien sûr, on revient à la culture avec Romain, Xavier, Lynn et Servet. Dites-moi, ah ça c'est la colle, hein, Servet, en 10 secondes, la culture pour vous, qu'est-ce que c'est? Ah.
2: Pour moi, la culture, c'est ce qui réunit les personnes.
1: Bah, c'est une belle réponse, j'adore.
2: Oui, ouais.
1: Lynn?
3: Moi, je dirais que ça, c'est ce qui permet les échanges, l'apprentissage, les découvertes.
1: Voilà. Si, Xavier?
4: Une cohésion, tout simplement.
1: Une cohésion, mais entre qui?
4: Entre les spectateurs, entre l'artiste et tout ça.
1: Une union.
4: C'est une union, voilà, c'est vraiment, voilà, c'est
1: ça. Tiens, ça, c'est la première fois que j'entends. Et alors, Romain?
5: Pour moi, en fait, la culture, c'est s'ouvrir aux autres, à l'apprentissage et à la découverte.
1: Voilà. Vous savez ce qu'a dit la Lichfine de Büchenbach? Moi, Henri, c'est ce qui me fait plaisir. C'est pas mal non plus, hein? C'est pas mal non plus. Alors, toute l'équipe, parlez-moi maintenant du fort de Fléron. Il y a un fort.
2: Alors, oui.
1: Il y avait. Allez, parlez-moi.
2: Le fort de Fléron fait partie des 12 forts qui protégeaient Liège.
1: Oui.
2: Et a été construit dans les années 1880 par Brialmont. Et il a eu une capacité de résistance quand même 10 jours à la première attaque de la Première Guerre mondiale.
1: Attends, 6-8
2: Oui. Et bon, ce fut une défense assez héroïque qui a pu protéger la ville de Liège et retenir quelque peu les troupes teutones qui, sans cet arrêt... autour de Liège, aurait assailli la France de manière vraiment radicale.
1: Oui. Est-ce qu'on peut visiter encore le fort?
2: Non. Il est comblé, en fait.
1: Ah, et, voilà. Oui. Mais il y a encore des vestiges.
2: Alors, il y a notamment la tour d'aération.
1: Donc, on peut encore voir certains vestiges.
2: Oui, oui, okay. Où séjournent des chauves-souris, par exemple.
1: Dites, le GR-412, qu'est-ce que c'est ça?
2: Alors, ça, c'est un GR important. C'est un des derniers GR qui a été créé.
1: Oui, mais c'est quoi, le GR?
2: Un GR, c'est un sentier de grande randonnée.
1: Et c'est une randonnée.
2: 412 vient de la référence au Terril et à Sainte-Barbe, qui est la patronne des mineurs, qui est fêtée le 4e jour du 12e mois. Et nous sommes à Fléron sur le passage, l'itinéraire de ce grand GR qui part de Bleuny-Mines et se rend jusqu'à la frontière française.
1: Ben voilà, vous me donnez une excellente transition pour m'adresser aux deux échevins. Dites, le jumelage avec la France, ça existe quand même.
4: Oui.
1: Parlez-moi du jumelage.
4: Et je vous remercie d'en parler. En tout cas, on l'a commencé l'année dernière, mais à partir du mois de juillet 2025.
1: Ouais.
4: Mais ce n'est pas nouveau en vérité. Donc la confrérie des Coyunes d'Imagné, comme on en a parlé tout à l'heure, avait déjà avec l'association des fêtes de Montpré-Chambord, était déjà en relation depuis 30 ans. Il fallait officialiser ça, cette amitié, un peu plus dans les formes et tout ça.
1: D'accord.
4: Et avec Lynn, nous avons été au mois de juillet trouver Gilles Clément, le maire de Montpré-Chambord, pour lui proposer.
1: Vous êtes allé là au bout?
4: On a été là au bout, 7 heures de route, c'est vraiment pas trop au bout. Mais en tout cas, et la chimie a vraiment pris directement parce qu'on s'est rendu compte sur place avec Lynn que... Ben, ils savaient mettre où c'était Fléron, les amitiés qui existaient, tout ça, donc voilà.
1: Et ils vous rendent visite aussi?
4: Alors, ils sont venus lors de la fête du fruit, qui est le premier week-end du mois d'octobre, comme chaque année. Et alors, on a officialisé du côté belge, en tout cas du côté chez nous, à Fléron, le côté avec les Français, où on a divulgué la plaque du jumelage.
1: Voilà.
4: Et nous, après, nous sommes allés le deuxième week-end du mois de novembre 2025, faire la même chose à Montpré-Chambord, où on a bien fêté ça, en tout cas, avec les autorités communales.
1: Et où logent-ils comme ça quand ils viennent chez vous?
4: Ici, on avait trouvé. Alors, il y a déjà des montées, c'est comme ça qu'on les appelle, les montées ou les montaises. Ils ont déjà des connaissances avec des gens de Magné.
1: Ils l'ont chez les habitants. Magnifique. Puisque je vous ai devant la table ou derrière la table, monsieur Lichfin, on reparle cuisine. Dites-moi, comment fait-on de bonnes frites?
4: Ah, les bonnes frites.
1: Ah, dis-moi comment est-ce qu'on fait.
4: Les frites, déjà avant, il faut déjà penser aussi que quand on va commencer à faire les frites, il faut faire chauffer la graisse de bœuf déjà.
1: Qui est
4: déjà
1: de bœuf?
4: De bœuf, bien évidemment.
1: On pourrait prendre une autre graisse?
4: Pour moi, c'est indispensable. C'est une bonne frite se fait avec une graisse de bœuf et on la passe deux fois quand même, deux cuissons.
1: Oui, Servet m'a dit ça la dernière fois qu'on s'est rencontrés. Il m'a dit qu'il faut la passer deux fois.
4: Ah, c'est une obligation.
1: Ah,
4: et puis alors après, une bonne dégustation avec une mayonnaise faite maison quand même.
1: Faite maison?
4: Bien évidemment.
1: Oh, ok. Alors, Lynn. Vous qui faites attention quand même à votre taille, à votre look, je le vois bien, ne dites pas le contraire, c'est un compliment que je vous fais.
3: Merci.
1: Le petit déjeuner pour vous, qu'est-ce que c'est? On dit toujours que c'est le meilleur repas de la journée.
3: Oui.
1: Et qu'il faut des calories.
3: Oui, tout à fait. Je crois que chacun a ses habitudes. Moi, ce matin, j'ai déjeuné avec un banana bread. C'est un cake maison, ouais, composé de bananes et de copeaux de chocolat que j'ai partagé avec mes enfants.
1: Ben voilà. Et Romain?
5: Moi, ce matin, j'ai mangé des crêpes que mon papa m'a préparées hier soir.
1: Excellent. Avec du sucre?
5: En quantité très limitée, mais d'habitude, je ne déjeune pas.
1: Mademoiselle, messieurs, est-ce que de temps en temps, vous allez au restaurant? Oui?
3: Bien sûr.
1: Oui ou non?
5: Oui.
1: Extra. Quand vous sortez du restaurant, que vous soyez seul ou avec votre ami, votre compagne, votre compagnon, peu importe, qu'est-ce qui vous fait dire « Ah, oh, c'était bon, hein, c'est une bonne soirée ». Qu'est-ce qui, c'est qui vous fait dire cette conclusion-là?
2: Ce qui est primordial pour moi, c'est ce qu'on a dans l'assiette. Donc
1: la qualité des mets.
2: Des aliments de qualité.
1: Oui. Lynn, dites-moi.
3: Moi, je parlerais du service. Je trouve qu'un service chaleureux, ça donne tout de suite une soirée réussie.
1: Monsieur Xavier, dites-moi.
4: Ben moi, si je suis accompagné, j'irai de pair la convivialité.
1: La convivialité.
4: Et bien évidemment, la convivialité avec le regard du plat.
1: Très bien. Romain?
5: Et moi, je conclurai aussi par l'accueil et aussi finalement les personnes avec qui on a partagé ce moment.
1: Ah ben écoutez, vous êtes de loin la 50e commune qui finit ce soir, ici à Radio 49-10. 9 fois sur 10, on dit cela, l'accueil, la convivialité, mais quand même avec la qualité des plats. Hein. Oui, je sais, Servet, je ne vous perds pas de vue. Allez, le saviez-vous, les choses étonnantes de Fléron? Une rubrique étonnante, effectivement. Il y a des légendes à Fléron.
2: Oui. Il y en a plusieurs.
1: Bien, puisque vous avez l'air si sûr de vous. Je vous écoute pendant une quinzaine de secondes.
2: Alors,
1: une petite légende.
2: Ben, selon vous veuillez parler du diable ou d'un gentilhomme du nom de Flo, ben, je vais peut-être choisir Flo. Hein, Flo,
1: oui.
2: Qui s'y est bien au nom de Fléron, hein, Fleuron.
1: Oui.
2: Ben, Flo aurait été un esclave romain qui retrouve sa liberté. Et ayant plu à de jeunes romaines qu'il a rencontrées là-bas,
1: évidemment, bon, oui.
2: On lui offre un coffret qu'il ne pourra ouvrir que rentrer chez lui.
1: Oui.
2: C'est-à-dire au Wériet, par exemple, hein, au creux du village.
1: Et qu'est-ce
2: qui
1: va se passer?
2: Il va ouvrir le coffret.
1: Oui, et alors?
2: Et quel est le trésor de ce coffret? Ce sont des bulbes, des semences. Et Flo va être le premier jardinier à cultiver, d'où le nom de Fleuron.
1: Ah, c'est joli.
2: C'est beau. Hein.
1: Très joli. Ouais. Il y a d'autres légendes, évidemment, oui, hein, qui font peut-être un peu peur.
2: Oui, celle du diable, notamment. Oui.
1: Voilà. Alors, la ferme Dumont, vous connaissez ça, messieurs Lichevin, Lynn, Servet. Qu'est-ce qui se passe à la ferme Dumont?
2: Mais c'est une ferme qui était occupée par le seigneur de Retine.
1: Oui.
2: Qui était également médecin de l'évêque Ernest de Bavière, oui, d'où le nom de Bavière, hein, puisqu'il a créé, oui, le premier hôpital. Et dans cette ferme, mmh, figurent sur le manteau de cheminée les armoiries de Jean-Baptiste de Hardencourt. Donc c'est ce personnage dont il est question.
1: Ok. Oui. Il paraît qu'il y a une très belle cheminée dans cette maison.
2: Oui.
1: Et il est peinture.
2: C'est ça. Donc oui, cette cheminée arbore encore actuellement,
1: oui,
2: les armes, donc les armoiries de ce personnage qui est Jean-Baptiste de Hardencourt.
1: On peut visiter?
2: Difficilement. C'est une ferme qui est occupée, qui est, oui, privée.
1: Peut-être que si on est très gentil.
2: Mais déjà arrivé de voir, proposer à des visiteurs. Alors, de le voir.
1: Monsieur Lifel du patrimoine, monsieur Xavier, dites-moi, il y a d'autres maisons intéressantes quand même, vous me l'avez dit tout à l'heure. Il n'y a pas une autre maison dans le genre de la maison Dumont à visiter à Fléron, vous n'en voyez pas comme cela, à première vue?
4: J'en ai...
2: Mais il y a la seule ferme qui soit classée à Fléron, qui est la ferme qui se trouve dans les des chênes,
1: oui,
2: la Ventine, où on trouve notamment de magnifiques pavés de Delft qui garnissent la cuisine et d'autres boiseries qui sont admirables. Hein.
4: C'est, oui, très et je rajouterais aussi, on a quand même aussi une église aussi classée au niveau de la voie des chamoines, qui est classée extérieure et intérieure.
1: Et qui s'appelle
4: L'église Saint-Denis.
1: Ah oui,
2: Saint-Julien.
4: Saint-Julien, pardon, oui. Saint-Julien, et j'étais en train de penser avec l'orgue de Saint-Denis aussi. Si
1: oui, il y a des orgues.
4: Voilà, on a un orgue aussi qui
1: Pourquoi
4: est classé.
1: Pourquoi est-ce qu'on cite toujours pour l'église Saint-Denis les orgues?
4: Quand vous rentrez, il est classé, quand vous rentrez de là, c'est de voir au niveau de cette orgue et cette montée de chêne qui est juste magnifique.
1: Monsieur Lichuet, très rapidement, vous savez que le prince Albert de Monaco a commandé des orgues à deux personnes qui habitent dans la région de Thiège, Jalet, etc. On les appelle des facteurs, ceux qui fabriquent les orgues. Ils sont classés dans les meilleurs d'Europe et le prince Albert a commandé cet orgue pour sa cathédrale à Monaco.
4: Comme quoi, il y a du liégeois tout
1: côté. Ah, c'est chouette. Hein. Alors, on en revient aux balades. Dites, Romain, on ne vous oublie pas, hein, le Trinothèque, est-ce que c'est ça?
5: Alors, le Trinothèque, c'est un lieu dit, mais je pense que Servet est mieux placé que moi pour en
1: parler. Allez, on vous passe à balle.
2: Il s'agit du Trimoté.
1: Du Trimoté.
2: Oui.
1: Un M.
2: Oui.
1: Merci,
2: oui.
1: Monsieur Léchevin, historique.
2: Alors, c'est une histoire légendaire. Hein. Il est difficile de trouver, évidemment, la véracité des choses. Il s'agit de deux enfants d'un seigneur de Magné.
1: Oui.
2: Qui, lors d'une querelle d'amour, enfin, parce qu'ils convoitent la même fille, s'entretuent.
1: Ouais.
2: Et le père va se tuer également sur les lieux, d'où les trois morts.
1: Le Trimoté.
2: Les Trimotés. Ah, ouais.
1: On peut faire donc la balade. Combien de kilomètres?
3: Moi, je sais.
1: Oh. Oui, Lynn, dites.
3: 4,2 kilomètres. Et alors, vous avez un dénivelé important. C'est important de le dire, parce que dans les 9 balades, vous en avez qui sont accessibles à tous.
1: Oui.
3: Ici, celle-ci est plutôt de dénivelé important. Donc,
1: les enfants peuvent venir avec maman et papa pour faire les balades.
3: Il faut juste prévoir le temps nécessaire pour pouvoir la faire et d'avoir les jambes bien préparées.
1: Mademoiselle, la coordinatrice, la chef du département, dites-moi, vous deviez me parler de stage.
3: Oui, j'avais envie de revenir deux petites secondes sur les stages, parce qu'on a parlé des stages sportifs, mais on n'oublie pas aussi les stages culturels et les centres de vacances. Ça permet d'avoir une offre la plus complète possible pour nos enfants. De 3 à 12 ans. Après, on a également des stages un peu plus âgés pour les adolescents, avec la maison des jeunes notamment. Mais voilà, c'était important de revenir sur le centre de vacances qui est ouvert à chaque vacances scolaires.
1: Et à quelle époque tout ça?
3: À chaque vacances scolaires, en fait.
1: Chaque vacances
3: scolaires. On s'arrange pour avoir
1: Noël,
3: une offre.
1: Noël, Pâques, etc.
3: Généralement, à part Noël, où c'est une offre un peu réduite, connaissant les fêtes et le besoin d'être en famille, le reste des vacances, chaque vacances est comblée et couverte par des semaines de stages sportifs et culturels.
1: Parfait. Dites, s'il vous plaît, ne laissiez pas Servet répondre. Voici ma question. Le gélori, qu'est-ce que c'est? Regardez, Servet, le sourire. Il est en train de vous montrer que...
5: Je peux essayer.
1: Oui. Ah, Romain, bien.
5: Je pense que le gélori, c'est un ruisseau qui prend naissance dans la côte du Bouni, qui vient, on va dire, se jeter dans la Vesdre et qui va finir dans la Meuse.
1: Magnifique.
3: Je vous le complète en disant qu'il y a une balade aussi qui s'appelle le Gélori, justement pour découvrir ce beau cours d'eau.
5: Mais pour notre échevin des travaux, il faut savoir aussi qu'on a un bassin d'orage qui se situe vraiment à frontière du ruisseau.
1: Oui, je vous en prie.
2: Et auprès du Gélori, il y a un dolmen.
1: Un dolmen. Mais je pense, en vous regardant et en vous écoutant, que si ça continue dans un quart d'heure, je vais croiser les bras et je vais vous écouter. Je n'ai plus besoin de poser de questions.
4: Je rajouterai, Henri, juste pour le Gélori quand même, le côté de la fontaine des amours qui est juste en bas.
1: Donc,
4: en tant que flaironnais, je pense que tout jeune flaironnais connaît bien cet endroit et voire même les califrontins et califrontaines aussi.
1: Monsieur Lichevin, Romain, dites-moi, l'ADEPS, est-ce qu'elle participe à l'organisation de marches comme ça existe dans certaines communes?
5: Alors, il y a des marches qui sont organisées par des structures privées, des associations.
1: Oui.
5: Mais il faut savoir aussi que l'ADEPS, c'est un peu notre arbitre au niveau des sports. Parce que c'est via l'ADEPS qu'on va recevoir le label de commune sportive 1, 2, voire 3 étoiles. En l'occurrence ici, Fléron est une
1: commune. On va y venir.
5: 3 étoiles.
1: Je n'oublie pas vos 3 étoiles.
5: Et je pense que c'est le mérite de l'échevin des sports et aussi du collège qui est en place. Parce que vraiment, on propose tout un panel d'activités, du sport pour les enfants, pour les seniors. Et on vient aussi maintenant de commencer d'autres sessions. Donc on parle de sport pour tous et de sport pour des personnes en situation de handicap. Et aussi du sport pour la santé avec des personnes qui sont en rémission de maladie.
1: Vous êtes en train tous les quatre de faire monter comme ça une fierté de Fléon. C'est quelque chose de magnifique et d'admirable. Lynn, rappelez-moi s'il vous plaît encore les coordonnées. Où peut-on se procurer tout cela?
3: Il suffit déjà d'aller sur www.fléron.be et à partir de là, vous avez toutes les informations liées aux différents services communaux.
1: Voilà, je vous trouve un peu essoufflé, nous allons respirer musicalement parlant avec...
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2: Oui, oui, oui, bien sûr. Si je vous dis culture, eh bien, je pense à Romain. Romain nous attend. Des conférences à Fliron, est-ce que cela existe?
3: En fait, oui, il faut quand même savoir qu'on a la chance de bénéficier d'une salle culturelle où on va dire, on va recevoir différents intervenants en matière de conférences, on va organiser des concerts, des spectacles.
2: Bien.
3: Et donc, voilà, vraiment, on a un panel vraiment large d'activités qui peuvent être réalisées dans cet espace culture.
2: Est-ce que le théâtre fait partie de vos activités?
3: Il y a des pièces de théâtre qui peuvent être jouées sur demande.
2: Mais il y a une troupe à Fleuron.
3: Je pense qu'il y a des troupes de l'ordre privé.
2: Mais... vous avez peut-être quelque chose à dire?
4: Non, personnellement, je ne connais pas de troupe de théâtre à Fleuron, mais je ne connais pas...
3: Oui. Il y a des troupes d'improvisation.
2: D'improvisation, on fait de l'impro. Ah, bien. Alors, des harmonies, une harmonie, avec tambour, clairon et trompette.
5: Harmonie, je ne pense pas, mais quand on pense à la musique, il faut forcément parler de la Royal Union Chorale de Fléron, qui a plus de 100 ans et qui est constituée de dizaines de Fléronais et Fléronaises.
2: Il y a une chorale comme ça.
5: Bien sûr, qui se produit dans différents événements et à différents moments de l'année.
2: Ouf.
5: Donc c'est toujours bien de les citer, de les saluer, parce qu'à 100 ans d'existence, c'est quand même impressionnant.
2: L'hymne, vous me sauvez. Magnifique. De quoi, ils sont une soixantaine?
5: Oh, je ne saurais pas vous dire exactement, mais plusieurs dizaines, ça c'est sûr. Et ils sont extrêmement enthousiastes et motivés.
2: Et chaque année, ils présentent un spectacle.
5: Exactement. Voilà. Chaque année, concerts, participation à des activités communales telles que parcours d'artistes, dont on parlera certainement tout à l'heure, pour mettre en avant les artistes. Et la Royal Union Chorale, c'est une institution.
2: Et ça se passe dans le hall omnisport, le spectacle?
3: Ça peut se passer dans le hall omnisport pour certains événements, ça dépend de l'envergure. Ça peut se passer à l'espace culture ou dans des salles privées. Et alors, si je peux aussi rajouter juste quelque chose, c'est qu'on a aussi à Fléron une personne qui est organiste et donc qui sait jouer de l'orgue. Ouais. Et je pense que certaines personnes ici autour de la table ont déjà entendu jouer et c'est assez impressionnant.
2: Oui,
3: c'est
2: une
3: petite fierté.
2: Mais quand je vois votre enthousiasme, mademoiselle, messieurs, comment est-ce possible qu'il n'y ait pas de carnaval à Fléron? Car il n'y a pas de carnaval.
3: Historiquement, j'ai pas connaissance de folklore de ce type à Fléron.
2: Xavier, comment est-ce possible? Dites-moi.
6: Comment est-ce possible? Comment est-ce possible qu'il n'y a pas un engouement et qu'on crée un carnaval avec une troupe comme ça se fait? Donc, moi, dans les années 80, je me rappelle des carnavals des écoles communales, mais il n'y avait pas vraiment un carnaval dédié comme à Tilf avec les porés de Tilf et tout ça.
2: Ça viendra peut-être un jour.
6: Peut-être.
2: Alors, j'en reviens au domaine sportif. Quelques mots, encore une fois, sur les signaux. Romain, vous m'avez dit qu'ils étaient gâtés à Fléron.
3: Oui, donc ils sont gâtés. On fait partie des rares communes à proposer des activités tout le long de la journée. Donc j'avais justement expliqué que nous comptons 331 seniors répartis sur l'ensemble des activités sportives. Mais il y a aussi tout un autre panel d'activités qui les concernent. Et donc il y a aussi le culturel, l'associatif et aussi...
6: On a aussi un conseil consultatif des aînés à Fléron qui sont là pour apporter la vision des aînés pour la commune. Oui. Nous avons aussi un papote café où ils viennent une fois par mois pour se rencontrer, vraiment l'espace de convivialité ainsi que des ateliers récréatifs pour eux.
2: Il y a une maison de retraite à Fléron?
6: Il y en a deux.
2: Deux, magnifique. Hôtel?
6: Pas de mémoire.
2: Pas de mémoire?
3: Il y a des gîtes.
6: Il y a des gîtes, mais pas d'hôtel.
2: Des gîtes communaux?
6: Non.
2: Nos privés.
3: Qui appartiennent à des
2: privés.
3: Mais
2: enfin, des groupes peuvent faire appel. Alors, allez, je vous donne la parole maintenant. Les trois étoiles, qu'est-ce que c'est?
3: En fait, il faut savoir que le label ADEPS, c'est un label qui va faire le bulletin des activités sportives proposées par la commune. Et il faut savoir que Cocorico, à Fléron, on est le meilleur résultat de la Fédération Wallonie-Bruxelles pour une commune de 10 000 et 20 000 habitants.
2: Vous me répétez ça, monsieur Romain, parce qu'on vous écoute pour le moment. Attention, si j'ai des ruspétances, je vous les envoie.
3: Donc vous êtes la première commune. Donc ici au niveau du label 3 étoiles, nous sommes le meilleur résultat de la Fédération Wallonie-Bruxelles pour une commune de 10 000 à 20 000 habitants.
2: Vous avez été décoré?
3: En fait, on reçoit lors du salon des mandataires une plaque de la part de la ministre et de l'ADEPS qui va finalement ornementer une entrée de ville.
2: Il y a de quoi faire cocorico.
3: Cocorico.
2: Bien. Ben voilà. Tout ça, bien, Jérôme, qu'est-ce que vous nous proposez ce soir comme musique relaxante avant de retrouver la cuisine et mon ami Xavier qui est l'expert ce soir de la cuisine. Bon appétit.
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1: Mesdames et messieurs, nous sommes entrés dans la cuisine de Radio 4910, une cuisine chaumière extraordinaire avec des bullets, cuisine, cuillère, couteau, fourchette, l'assiette. On est assis autour de la table et devant moi, Xavier, l'échevin du patrimoine, qui va m'expliquer comment on fait, comment on réussit un œuf mollet.
2: Ouf.
1: Là, c'est inattendu.
2: Ah ouais, là, vous me prenez de court, là. Surtout que je ne suis pas très œuf mollet.
1: Mais je vous garantis que Servet, lui, a la recette. Hein.
2: Ah, il a la recette.
1: Vous l'écoutez?
2: Donc, Servet, oui. Il est très amoureux des œufs mollets. Je vais lui écouter parce que j'adore les œufs, mais je n'ai pas une préférence pour les œufs mollets.
1: Mais écoutez bien.
3: Hein. Bah, c'est assez simple.
1: Bah, dites-le quand même. Bon.
3: On le baigne dans l'eau qui est bouillante.
1: Donc, il faut qu'elle soit bouillante.
3: Oui, oui.
1: Oui.
3: Et alors, selon la température de l'œuf, c'est-à-dire selon qu'il sort du frigo ou est à l'air libre, comme on dit, ben on le laisse dans cette eau pendant 5-6 minutes.
1: Ah ben,
3: voilà. Et puis, un œuf mollet est mollet selon le goût. Hein. Il peut être baveux, il peut être apprécié.
2: Et alors, peut-être une petite poêle. Je vais sortir quand même une petite poêle. C'est que des fois, il se casse. Alors, vous mettez une poêle de vinaigre dedans. Comme ça, ça
1: consolide. Vinaigre
2: consolide la coquille.
1: Ben voilà. Voilà. Romain, dites-moi un bon vin pour vous. Qu'est-ce que c'est? Mais en deux mots, hein, qu'est-ce que c'est un bon vin?
4: Un bon vin, pour moi, c'est un vin qui a une histoire et une anecdote à raconter quand on le sert.
1: Xavier, un bon vin?
2: Un bon vin, il doit faire un festival dans ma bouche.
1: Un festival dans votre bouche, voilà. Ça c'est bien dit. Hein. Mademoiselle Lynn?
5: Oh, je vais être la rabat-joie de service, moi je ne bois pas de vin.
1: Ben voilà.
5: Mais écoutez, la bière, ça va aussi. Hein,
1: la bière?
3: Bon, c'est celui qui me goûte et qui s'associe très bien avec un plat que je déguste.
1: Un œnologue réputé m'a dit, écoute Henri, ne t'en fais pas, un bon vin, c'est ce qui te goûte. Un peu le festival dans la bouche, hein, mon
2: c'est
1: ami
2: bien ça, c'est bien
1: Xavier.
2: Ça.
1: Alors, dites, y a-t-il, dans la rubrique Le Saviez-vous, des personnages célèbres qui ont vécu ou qui vivent encore à Fléron? Dites-moi.
4: Oui, il y en a quelques-uns. Donc, d'abord, on va citer notre ancien bourgmestre, Roger L'Espagnard, qui est aussi l'ancien coach de Nafissa Toutiam, médaillé.
1: Oui, L'Espagnard, je ne connais pas Roger. Hein.
4: On a Georges Jobé, qui est un ancien champion du monde de motocross.
1: Ah bah.
4: On a Hachel, qui est un auteur de bande dessinée, donc la bande dessinée qui s'appelle Benjamin.
1: Oui.
4: Et puis, pour vous surprendre, on a aussi un joueur de foot professionnel. Donc, quand il n'est pas dans son club, il est ici à Fléron.
1: Oui.
4: Il s'appelle Mergim Vojvoda. Il joue au FC Côme en Italie. Et là, il va être élu homme du match contre la Juventus.
1: Oui.
3: Je vais juste ajouter un personnage qui est Julienne.
1: Oui.
3: Un joli nom qui est né en 1191 et qui est connu dans le monde entier. En tous les cas, le monde chrétien, puisque on a consacré la fête Dieu de par ses démarches vis-à-vis du pape. Donc, Julienne de Cornillon, voilà.
1: Je vous demanderai de me
3: née à Retine.
1: Merci. Je vous demanderai de me citer un lieu à ne pas rater. Donc, si je viens un jour à Fléron à 10h du matin avec mon ami Jérôme, je n'ai que 2 heures. Dites-moi un lieu.
4: Le centre des loisirs.
1: Le centre des loisirs.
2: L'avenue des Martyrs.
1: La quoi?
2: L'avenue des Martyrs, le centre de Fléron.
1: Lynn?
5: Je ne peux parler que de l'espace culture et de la bibliothèque où je travaille
1: chacun
5: avec mes collègues.
1: Chacun pour ça, comme je peux le voir. Là, hein. Et alors, Servet?
3: Le sommet du Terril du Hasard qui culmine, c'est le point culminant du pays de Herve.
1: Voilà.
3: Au départ duquel, à 360 degrés, on voit l'ASB, les Fagnes. Ouais. C'est merveilleux.
1: Et puis, alors, puisque vous me taquinez un peu, moi, non, je vais vous taquiner. Je vous transforme en magicien. 1, 2, 3, 4. Vous avez la baguette magique. Je vous demande, que feriez-vous pour Fléron, votre beau pays, si vous étiez réellement magicien? Réfléchissez. Attention, Xavier, ce que vous allez dire, ça va se passer. Hein. Donc réfléchissez à deux fois. Je vais commencer par la demoiselle, toute souriante, qui a déjà réfléchi à cela. Lynn.
5: Alors, ben, moi, je m'assurerais que tous les citoyens fléronnais, et les voisins, si possible, puissent ouvrir le magazine communal ou se rendre sur la page Facebook pour pouvoir voir toutes les activités qu'il y a à Fléron. Parce qu'il y a un panel d'activités pour lequel parfois on nous dit oh ben on n'a pas encore assez d'informations.
1: Parce qu'ils ne le font pas.
5: Hein. Et en fait, malheureusement, c'est souvent parce que les informations, ben, on ne va
1: on
5: pas toujours
1: le gros
5: les
1: doigt,
5: chercher.
1: Hein. Merci Lynn. Servet.
3: Alors là, je ne vais vraiment pas être original.
1: Magicien.
3: Mais par magie, j'aimerais que Fléron soit fluide. Au niveau de sa traversée,
1: ouais, de
3: au
1: mobilité.
3: Niveau
1: de la
3: circuit. Ah oui, oui.
1: Oui. En parenthèse, votre chemise me fait penser un peu à un magicien très élégant. Et alors, Xavier?
2: Mais comme je suis aussi l'échef du plan de cohésion sociale, je dirais d'avoir encore plus de cohésion au sein de notre commune, tout simplement.
1: Beau projet, monsieur le magicien. Romain?
4: Moi, pareil, j'essaierai de convaincre les gens qui sont, on va dire, qui font partie du trafic de transit pour aller de Liège à Verviers, d'éventuellement prendre les transports en commun ou possibilité de bus ou de train.
1: Si vous voulez bien, Romain, je vais faire un petit détour. Je croyais que vous alliez me dire, ah, moi, si j'étais magicien, je remets la SEP en première division. Mais vous ne l'avez pas dit.
4: Ça va bientôt arriver, ne vous tracassez pas.
2: Dans une baguette magique.
1: C'est une taquinerie, hein, c'est une taquinerie. Mais écoutez, avant de vous remercier, je voudrais faire cette sacrée bonne nouvelle. C'est la 22e édition du Salon des viticulteurs à Hambourg. Quand ? Le 6, 7 et 8 mars. Mais attention, cette année, nouveauté importante, le salon se tiendra au complexe sportif d'Hambourg. Comme toujours, visite Chaudfontaine, mise sur l'authenticité et la qualité. Alors, vous retrouvez également les régions incontournables comme la Champagne ou encore les vins typés du Languedoc. Quand ? Je vous le rappelle, vendredi 6 mars, nocturne de 18 à 22h, samedi 7 mars de 12 à 21h, dimanche 8 mars de 11 à 18. Le lieu, ben, c'est le complexe sportif d'Hambourg. Un numéro de téléphone, 04 36 15 630. Je répète, 04 36 15 630. Donc, que vous soyez amateur ou connaisseur, un moment de plaisir et de convivialité vous attend. Ouf ! Maintenant, il me reste mesdames, mademoiselles, pardon, et messieurs, les échevins, Romain, Xavier, Servet, Lynn, de vous dire un grand, grand, grand merci pour votre gentillesse, votre convivialité, votre sympathie, votre expertise et surtout votre joie, votre bonne humeur. Quant à moi, eh bien écoutez, je donne rendez-vous le 12 mars à toutes les personnes qui nous écoutent pour écouter, pour découvrir la commune de Stoumont, la commune que j'appelle la commune de l'au-delà. Alors si vous le voulez bien, mesdames et messieurs, et vous Jérôme, bonjour chez vous. C'est parti, à la semaine prochaine.
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0: Dr. Dinsberg. Merci. Ah, vous êtes bien, hein. C'était du love ici. Bientôt, j'enlève tout ça. On va faire du terminal, ok?
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